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7: 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Les pompiers de Saint-Bernard sont intervenus ce matin pour un début d'incendie dans une porcherie de la route Blais. Le feu, localisé dans une chambre électrique, a été rapidement maîtrisé et les dommages sont jugés mineurs. Le bâtiment était vide au moment de l'événement et personne n'a été blessé. Les pompiers de Saint-Patrice et de Scott ont également été appelés en renfort lors de l'intervention. Les recherches se poursuivent à Saint-Lambert-de-Lauzon pour retrouver un homme dans la quarantaine porté disparu après avoir chaviré en kayak dans la rivière Chaudière mardi soir. L'embarcation a été retrouvée, mais pas son occupant. Un poste de commandement a été déployé sur place et des plongeurs de la Sûreté du Québec, appuyés par des policiers au sol, participent aux recherches. Le Parti libéral du Québec dénonce une défaillance marquée du guichet d'accès à la première ligne, GAP, en Chaudière-Appalaches, où environ 30 % des demandes de rendez-vous n'aboutissent pas selon des données rapportées par la presse. Sur la période du 1er avril 2025 au 31 mars 2026, la région se classe au 4e rang au Québec pour le taux d'échec d'accès aux services. Le porte-parole de l'opposition officielle en matière de santé, Monsef Deradji, juge la situation inacceptable et demande des explications au gouvernement. Côté météo, ce soir, ciel variable avec une température autour de 19 degrés. Cette nuit, passage nuageux avec une température de 12 degrés et demain, de la pluie avec un mercure avoisinant les 16 degrés.

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Jeudi soir, 18 juin 2026. C'est un plaisir de passer cette soirée en votre compagnie. Bien branché à votre radio en bourse. Mon nom est Mathieu Guimond. Ce soir, on va jeter un petit coup d'œil à l'actualité. On vous fait faire des économies. Activités également à vous proposer à faire dans la région ce soir. On a plein de choses à vous proposer. Donc, vous restez bien branché à votre radio en bourse. Je veux saluer toute l'équipe du garage Steve Nonan de Sainte-Marie. Ils sont là, bien branchés, fidèles au poste. Vous autres, de quel endroit vous nous écoutez en jeudi soir? Vous nous faites signe via nos réseaux sociaux, notre site web, vous pouvez nous appeler, nous texter. On veut savoir ce qui se passe de bon pour vous en bourse en jeudi.

Salutations jeudi soir à ceux et celles qui se déplacent du côté du stade Julien Fauché à Sainte-Marie pour le match de ce soir prévu dans la Ligue de baseball senior A. Les Spartans qui reçoivent les Liners de Lévis. On vous souhaite une belle soirée à la balle. Hein, et ça, c'est soirée d'été parfaite, ça. Une soirée au stade à regarder un bon match de baseball. Je veux saluer également toute l'équipe de la QV locale ce samedi. On va fêter le début de l'été là-bas avec l'ouverture de la terrasse à partir de 17h et à 20h30, les Cool Cats qui seront là pour faire le Ville Party à la cuvée locale à Sainte-Énédine. Alors, on vous salue toute la gang. Ça fait partie des quelques activités qui sont à mettre à votre agenda en Beauce au cours des prochaines heures dans la région.

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2: 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Les pompiers de Saint-Bernard sont intervenus ce matin pour un début d'incendie dans une porcherie de la route Blais. Le feu, localisé dans une chambre électrique, a été rapidement maîtrisé et les dommages sont jugés mineurs. Le bâtiment était vide au moment de l'événement et personne n'a été blessé. Les pompiers de Saint-Patrice et de Scott ont également été appelés en renfort lors de l'intervention. Les recherches se poursuivent à Saint-Lambert-de-Lauzon pour retrouver un homme dans la quarantaine porté disparu après avoir chaviré en kayak dans la rivière Chaudière mardi soir. L'embarcation a été retrouvée, mais pas son occupant. Un poste de commandement a été déployé sur place et des plongeurs de la Sûreté du Québec, appuyés par des policiers au sol, participent aux recherches. Le Parti libéral du Québec dénonce une défaillance marquée du guichet d'accès à la première ligne, GAP, en Chaudière-Appalaches, où environ 30 % des demandes de rendez-vous n'aboutissent pas, selon des données rapportées par la presse. Sur la période du 1er avril 2025 au 31 mars 2026, la région se classe au 4e rang au Québec pour le taux d'échec d'accès aux services. Le porte-parole de l'opposition officielle en matière de santé, Monsef Deradji, juge la situation inacceptable et demande des explications au gouvernement. Côté météo, ce soir, ciel variable avec une température autour de 19 degrés. Cette nuit, passage nuageux avec une température de 12 degrés et demain, de la pluie avec un mercure avoisinant les 16 degrés.

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Je m'appelle Mathieu Guimond. 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
2: Voici vos nouvelles, Arsenal Média. Les pompiers de Saint-Bernard sont intervenus ce matin pour un début d'incendie dans une porcherie de la route Blais. Le feu, localisé dans une chambre électrique, a été rapidement maîtrisé et les dommages sont jugés mineurs. Le bâtiment était vide au moment de l'événement et personne n'a été blessé. Les pompiers de Saint-Patrice et de Scott ont également été appelés en renfort lors de l'intervention. Les recherches se poursuivent à Saint-Lambert-de-Lauzon pour retrouver un homme dans la quarantaine porté disparu après avoir chaviré en kayak dans la rivière Chaudière mardi soir. L'embarcation a été retrouvée, mais pas son occupant. Un poste de commandement a été déployé sur place et des plongeurs de la Sûreté du Québec, appuyés par des policiers au sol, participent aux recherches. Le Parti libéral du Québec dénonce une défaillance marquée du guichet d'accès à la première ligne, GAP, en Chaudière-Appalaches, où environ 30 % des demandes de rendez-vous n'aboutissent pas, selon des données rapportées par la presse. Sur la période du 1er avril 2025 au 31 mars 2026, la région se classe au 4e rang au Québec pour le taux d'échec d'accès aux services. Le porte-parole de l'opposition officielle en matière de santé, Monsef Deradji, juge la situation inacceptable et demande des explications au gouvernement. Côté météo, ce soir, ciel variable avec une température autour de 19 degrés. Cette nuit, passage nuageux avec une température de 12 degrés et demain, de la pluie avec un mercure avoisinant les 16 degrés.

Jeudi soir, 18 juin 2026. C'est un plaisir de passer cette soirée en votre compagnie. Bien branché à votre radio en Beauce. Mon nom est Mathieu Guimond. Ce soir, on va jeter un petit coup d'œil à l'actualité. On vous fait faire des économies. Activités également à vous proposer à faire dans la région ce soir. On a plein de choses à vous proposer. Donc, vous restez bien branché à votre radio en Beauce. Je veux saluer toute l'équipe du garage Steve Noonan de Sainte-Marie qui sont là, bien branchés, fidèles au poste. Vous autres, de quel endroit vous nous écoutez en jeudi soir? Vous nous faites signe via nos réseaux sociaux, notre site web. Vous pouvez nous appeler, nous texter. On veut savoir ce qui se passe de bon pour vous en Beauce en jeudi.

Salutations jeudi soir à ceux et celles qui se déplacent du côté du stade Julien Fauché à Sainte-Marie pour le match de ce soir prévu dans la Ligue de baseball senior A. Les Spartans qui reçoivent les Liners de Lévis. On vous souhaite une belle soirée à la balle. Et ça, c'est une soirée d'été parfaite, ça. Une soirée au stade à regarder un bon match de baseball. Je veux saluer également toute l'équipe de la cuvée locale ce samedi. On va fêter le début de l'été là-bas avec l'ouverture de la terrasse à partir de 17h. Et à 20h30, les Cool Cats qui seront là pour faire le Ville Party à la cuvée locale à Sainte-Énédine. Alors, on vous salue toute la gang. Ça fait partie des quelques activités qui sont à mettre à votre agenda en Beauce au cours des prochaines heures dans la région.

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2: 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Les pompiers de Saint-Bernard sont intervenus ce matin pour un début d'incendie dans une porcherie de la route Blais. Le feu, localisé dans une chambre électrique, a été rapidement maîtrisé et les dommages sont jugés mineurs. Le bâtiment était vide au moment de l'événement et personne n'a été blessé. Les pompiers de Saint-Patrice et de Scott ont également été appelés en renfort lors de l'intervention. Les recherches se poursuivent à Saint-Lambert-de-Lauzon pour retrouver un homme dans la quarantaine porté disparu après avoir chaviré en kayak dans la rivière Chaudière mardi soir. L'embarcation a été retrouvée, mais pas son occupant. Un poste de commandement a été déployé sur place et des plongeurs de la Sûreté du Québec, appuyés par des policiers au sol, participent aux recherches. Le Parti libéral du Québec dénonce une défaillance marquée du guichet d'accès à la première ligne, GAP, en Chaudière-Appalaches, où environ 30 % des demandes de rendez-vous n'aboutissent pas, selon des données rapportées par la presse. Sur la période du 1er avril 2025 au 31 mars 2026, la région se classe au 4e rang au Québec pour le taux d'échec d'accès aux services. Le porte-parole de l'opposition officielle en matière de santé, Monsef Deradji, juge la situation inacceptable et demande des explications au gouvernement. Côté météo, ce soir, ciel variable avec une température autour de 19 degrés. Cette nuit, passage nuageux avec une température de 12 degrés et demain, de la pluie avec un mercure avoisinant les 16 degrés.

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Salut, bon vendredi. On est quoi, la veille de l'été officiellement? Puis je sais que plusieurs d'entre vous sont tannés de la pluie. Je fais partie de la gang.

0: quand je regarde les icônes sur Environnement Canada, j'aime mieux pas trop regarder. Parce que c'est du temps gris puis de la pluie jusqu'à jeudi de la semaine prochaine. Hey! Là, il va falloir que quelqu'un appelle Mère Nature puis lui dise que l'été commence en fin de semaine. Ça sera le fun. Soleil, chaleur, humidité. Mais bref, ça va être bon pour les puits artésiens, pour les nappes phréatiques, les cours d'eau. On voyait entre autres un reportage il n'y a pas tellement longtemps à Radio-Canada qui nous montrait des secteurs où il manquait d'eau, notamment pour faire fonctionner les barrages électriques. Hydroélectrique, donc OK. Positivement, on va se dire que ça va faire du bien toute cette pluie-là. D'ailleurs, il commence à avoir un peu d'eau dans les fonds, là. On a comme l'impression que la terre est largement imbibée d'eau. Il n'y a pas d'inondation pour le moment, si ce n'est qu'un peu d'eau dans les fonds, dans certains secteurs. Évidemment, s'il y avait quelque chose, on vous en tiendrait informé. Ce matin, à l'émission, on va recevoir, entre autres, les gens de la brasserie Griendel qui viendront nous parler de leurs produits comme on le fait aux deux vendredis. Et on va recevoir la candidate du Parti libéral du Québec dans Beauce-Nord qui a officiellement annoncé sa candidature hier. Nancy Labbé sera avec nous. Puis j'ai plein de sujets de l'actualité. J'ai des bons coups, des moins bons coups. J'ai plein de trucs à vous raconter. 6h02, on va plonger tout de suite dans les nouvelles. D'ailleurs, au niveau des faits divers au cours des derniers jours, il y a un résident de Saint-Ferdinand de 56 ans qui est intercepté à Telfer Mines parce que l'immatriculation de son véhicule est impayée. Et quand le patrouilleur s'approche de la voiture, il réalise qu'il y a un sac transparent sur le siège. Il y a de la poudre dans le sac. Donc, le policier fait une fouille. Et ça aura permis de saisir 55 grammes de cocaïne, une balance électronique, une liste de comptabilité, un téléphone cellulaire et 480 $ en argent comptant. Donc, on peut dire que c'est le grand champion du jour. L'homme qui a été arrêté pour possession de cocaïne dans le but d'en faire le trafic a été libéré en attendant la suite de l'enquête, en plus de recevoir un constat d'infraction de 524 $ pour immatriculation impayée. Son véhicule a aussi été remorqué. Toujours en lien avec des perquisitions ou des stupéfiants, d'ailleurs, une perquisition qui a été réalisée par les patrouilleurs de la Sûreté du Québec du poste de la MRC des Appalaches. Les informations qui avaient été reçues du public ont permis aux policiers de réaliser donc l'opération dans une résidence du boulevard Frontenac-Est à Telfer Mines. L'occupant des lieux n'était pas sur place, mais pourrait éventuellement faire face à les accusations liées à la possession de cocaïne et à des méthamphétamines. C'est que les enquêteurs ont retrouvé plus de 140 grammes de cocaïne, plus de 1000 comprimés de méthamphétamine, 12 grammes de crack et des cigarettes de contrebande en plus de 800 $ en argent canadien. Différents items à l'effigie d'un groupe criminalisé. L'enquête est toujours en cours dans ce dossier. Au palais de justice de Saint-Joseph, c'était au tour de la défense de faire entendre un expert dans le procès de Bois-Ouvré et Séchoir de Beauce, deux entreprises de Beauceville qui sont accusées de négligence criminelle causant la mort. Hugues Châteauneuf, ingénieur mécanique et expert conseil en gestion des risques d'explosion, a précisé à plusieurs reprises qu'il ne voyait pas d'accumulation significative de poussière de bois pouvant provoquer une déflagration, alors que plusieurs témoins de la poursuite ont mentionné l'inverse. Rappelons-nous que le 20 septembre 2021, trois travailleurs ont perdu la vie dans l'explosion du bâtiment. Cinq employés avaient aussi été blessés. Le témoignage de M. Châteauneuf se poursuit aujourd'hui. Le Parti libéral du Québec confirme que Nancy Labbé dans Beauce-Nord en vue des prochaines élections provinciales, originaire de Sainte-Marie, Nancy Labbé parle de son implication dans la communauté, mais également elle qui a été directrice générale et qui est directrice générale de la MRC de la Nouvelle-Beauce depuis 2022. Et auparavant, elle a dirigé les destinées de la Chambre de commerce et d'industrie de la Nouvelle-Beauce pendant 7 ans. Elle dit se lancer pour poursuivre son engagement envers les gens de la région. On écoute Mme Labbé.
1: Aujourd'hui, je fais officiellement le saut. Je le fais parce que j'aime profondément notre région. Je le fais parce que je crois en Beauce-Nord. Je crois que Beauceur mérite une voix forte, présente et efficace à l'Assemblée nationale.
0: Madame Labbé affirme vouloir défendre notamment les enjeux liés à l'accès aux soins de santé, au logement, aux infrastructures, au développement économique et à l'agriculture. La première ministre Christine Fréchette a annoncé que l'appel d'intérêt international pour le projet de troisième lien entre Québec et Lévis sera lancé d'ici la fin du mois. En conférence devant la Chambre de commerce de Lévis, Mme Fréchette a indiqué que le gouvernement souhaite réaliser un lien à l'est reliant Lévis à Québec et que le projet sera développé en partenariat avec le secteur privé. La première ministre a également confirmé qu'un péage serait imposé sur la future infrastructure afin de contribuer à son financement. Le gouvernement du Québec accorde 1,6 million de dollars à l'école d'entrepreneurship de Beauce afin de soutenir la préparation de la relève entrepreneuriale et le transfert d'entreprise. Cette aide permettra à l'institution de poursuivre ses programmes de formation et de lancer de nouvelles cohortes destinées aux entrepreneurs qui préparent la relève de leur entreprise. Québec a aussi annoncé la mise en place de mesures de sensibilisation visant les dirigeants de 55 ans et plus afin de les encourager à planifier leur relève plus tôt. Le député fédéral de Beauce, Jason Groslot, a été nommé président du caucus québécois du Parti conservateur du Canada. Il succède ainsi à Bernard Généreux, qui occupait cette fonction depuis jusqu'à maintenant. À titre de président du caucus québécois, Jason Groslot aura pour mandat de participer à la coordination du travail des députés conservateurs du Québec, de favoriser la concertation entre les élus et contribuer à faire valoir les priorités québécoises au sein de l'équipe conservatrice à Ottawa. Le député dit accueillir ce nouveau mandat avec humilité, détermination et profond sens des responsabilités. Selon lui, les régions du Québec ont besoin d'une voix forte à Ottawa, notamment pour défendre les travailleurs, les entrepreneurs, les familles, les aînés, les agriculteurs et les communautés. À la suite de gestes de vandalisme causés par des étudiants, la direction de la polyvalente de Saint-Georges a apporté des changements concernant la cérémonie du bal des finissants. Une lettre a été d'ailleurs envoyée aux parents des élèves concernés. Le document stipule que plus d'une centaine de finissants auraient participé à des gestes répréhensibles commis le 17 juin dernier. Des tables ont notamment été endommagées, des graffitis ont été peints sur des murs, notamment, et d'importantes perturbations ont été causées dans des classes. L'école souligne que malgré des interventions répétées du personnel, la collaboration a été faible ou tout au moins inexistante. En conséquence, le tapis rouge est annulé et aucun accueil extérieur n'aura lieu lors du bal. Le reste des activités liées à la fin du parcours secondaire seront tout de même maintenues. L'église de Saint-Sylvestre est fermée temporairement en raison d'un problème structurel jugé sérieux au niveau du clocher. Selon la paroisse Sainte-Mère de Jésus, une inspection a révélé une détérioration importante de la structure de support du clocher, ce qui pourrait représenter un risque pour la sécurité. Les cérémonies seront célébrées dans la sacristie jusqu'à nouvel ordre, tandis que les funérailles seront suspendues ou déplacées vers une autre église de l'unité paroissiale. Dans le monde du sport, baseball, Vladimir Guerrero a frappé un quatrième circuit. Les Blue Jays de Toronto ont défait les Red Sox 4-3 hier, complétant ainsi un balayage de la série de 3 matchs à Boston. Les White Sox de Chicago ont battu les Yankees de New York. Cet après-midi, les Blue Jays visitent les Cubs à Chicago, puis en soirée, les Reds de Cincinnati s'arrêtent à New York face aux Yankees et les Red Sox de Boston ont rendez-vous avec les Mariners à Seattle. Ligue frontière de baseball, le match entre les Capitales de Québec et les Valley Cats de Tri-City a été remis à cause de la pluie. Le soccer, le Canada a obtenu la première victoire de son histoire en Coupe du Monde hier soir, alors qu'il a défait le Qatar 6-0 devant près de 53 000 spectateurs au BC Place de Vancouver. Jonathan David a réussi un tour du chapeau dans la victoire. Football League canadienne, ce soir, les Lions de la Colombie-Britannique sont à Hamilton pour affronter les Tiger Cats. Demain, les Alouettes de Montréal rendent visite aux Elks à Edmonton. Prévision du temps pour aujourd'hui, c'est du temps gris, hein, c'est assez visible. Des averses pour une bonne partie de la journée, 18 degrés au maximum. Des nuages avec des risques d'averses ce soir, la nuit prochaine, avec 13 au minimum. Des nuages demain samedi, 60% les risques d'averses maximum de 16. Dimanche, fête des pères, des nuages, des risques d'averses à 60% maximum de 21. Pour lundi, des nuages, des risques d'averses avec 23. De la pluie au programme pour mardi, avec 19 degrés. Les normales de saison, c'est 24 le jour et 11 la nuit. Et actuellement, partout où vous êtes en Beauce, on est à 15 degrés, avec la plus récente de Blue Jeans Bleu.

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1: Pour les jeunes de 16 à 17 ans, assurément, ça sera l'été le plus court, celui qu'on vit ou qu'on va vivre dans les prochaines heures. Pourquoi? Ben parce que c'est le passage du secondaire au collégial et le centre de services scolaires de la Beauce-et-Chemin a voulu féliciter, mais souligner avec fierté la réussite de 1265 finissantes et finissants de secondaire 5 qui vont donc franchir une étape importante, c'est-à-dire entrer dans le monde des adultes. Et la cohorte témoigne de la persévérance, de la détermination et de l'engagement qui caractérise les élèves qui fréquentent nos écoles secondaires. Alors, bravo aux jeunes, entre autres des écoles secondaires des Appalaches à Sainte-Justine, de l'école secondaire Veilleux à Saint-Joseph, de la polyvalente des Abénaquis de Saint-Prosper, la polyvalente Bénanger de Saint-Martin, la polyvalente Benoît-Vachon de Sainte-Marie, la polyvalente Saint-François de Beauceville et de la polyvalente de Saint-Georges. Donc, ces jeunes-là vont donc tomber à une autre étape, c'est-à-dire celle de poursuivre leur parcours académique qui pourrait peut-être les conduire justement vers des niveaux supérieurs ou en tout cas dans des métiers qui les interpellent davantage. On parle des élèves, mais il faut parler aussi des profs d'exception. Il y en a plein. D'ailleurs, dans le Journal de Québec de ce week-end, il y aura un cahier spécial où on a demandé de nommer des professeurs inspirants ou qui ont changé la vie de certains élèves. On en a tous des profs comme ceux-là. Moi, j'en ai deux particulièrement qui me reviennent régulièrement en tête. Entre autres, mon prof de français, c'était un français d'origine d'ailleurs, Henri Piolin. Lui m'a appris à écrire convenablement. Puis il y a eu mon prof de théâtre, André Moreau, qui a été déterminant dans la personne que je suis devenu aujourd'hui. Donc, ces profs-là changent nos vies. Demain, il y aura un cahier spécial, entre autres, à lire dans le Journal de Québec. 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OK, 6h21, on va s'offrir en souvenir Jean Leloup. Ça sonne beaucoup fête nationale, vous trouvez pas? Voici Isabelle dans vos 100 000 matins, parce qu'en Beauce, le meilleur de la musique, c'est au 101.5. Bon vendredi sur

0: Dans vos 100 000 matins, on aura un premier coup d'œil à la circulation de ce vendredi gris, pluvieux, et on aura aussi les nouvelles régionales avec Benjamin. Et il y a 3-4 dossiers qui retiennent mon attention, notamment celui des transporteurs lourds. On en reparle dans les prochaines minutes. 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
0: Ouais, ben mis à part le secteur où il y a des travaux entre Scott-Saint-Isidore sur Robert Clich, ça circule plutôt bien. C'est à l'approche du tablier du pont Pierre-Laporte que ça ralentit. Donc tout de suite après les échangeurs de l'autoroute 20 pour rentrer sur Québec. Si vous êtes d'ailleurs sur l'autoroute 20 en provenance du secteur de Lévis, c'est à la hauteur du club de golf Aubrivière en direction ouest que ça ralentit compte tenu des travaux qu'on retrouve dans le secteur Saint-Jean-Chrysostome. Sinon, pont de Québec, c'est ouvert. Le pont La Porte aussi. Il n'y a pas de souci sur Henri IV, sur Duplessis. Il y a un peu de résistance sur le boulevard Laurier, direction est, compte tenu des entraves liées au chantier pour le tramway. Pour le reste, ça circule très bien. Vous êtes témoin d'événements sur la route, n'hésitez pas à partager l'info, texto ou coup de téléphone au 418-387-1015.
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4: Bonjour, ici Benjamin Aubert. Voici vos actualités. Le Parti libéral du Québec a confirmé hier la candidature de Nancy Labbé dans Beauce-Nord en vue des élections provinciales d'octobre. Originaire de Sainte-Marie, Mme Labbé est directrice générale de la MRC de la Nouvelle-Beauce depuis 2022 et a auparavant dirigé la Chambre de commerce et d'industrie de la Nouvelle-Beauce pendant 7 ans. Elle dit se lancer pour poursuivre son engagement envers les gens de sa région.
5: Aujourd'hui, je fais officiellement le saut. Je le fais parce que j'aime profondément notre région. Je le fais parce que je crois en Beauce-Nord. Je crois que Beauce-Nord mérite une voix forte, présente et efficace à l'Assemblée nationale.
4: Nancy Labbé affirme vouloir défendre notamment les enjeux liés à l'accès aux soins de santé, au logement, aux infrastructures, au développement économique et à l'agriculture. La première ministre Christine Fréchette a annoncé que l'appel d'intérêt international pour le projet de troisième lien entre Québec et Lévis sera lancé d'ici la fin du mois. En conférence devant la Chambre de commerce de Lévis, elle a indiqué que le gouvernement souhaite réaliser un lien à l'est reliant Lévis à Québec et que le projet serait développé en partenariat avec le secteur privé. Madame Fréchette a également confirmé qu'un péage serait imposé sur la future infrastructure afin de contribuer à son financement. Le gouvernement du Québec accorde 1,6 million à l'école d'entrepreneurship de Beauce afin de soutenir la préparation de la relève entrepreneuriale et le transfert d'entreprise. Cette aide permettra notamment à l'EEB de poursuivre ses programmes de formation et de lancer de nouvelles cohortes destinées aux entrepreneurs qui préparent la relève de leur entreprise. Québec a aussi annoncé la mise en place de mesures de sensibilisation visant les dirigeants de 55 ans et plus afin de les encourager à planifier leur relève plus tôt. Et enfin, l'église de Saint-Sylvestre est fermée temporairement en raison d'un problème structurel jugé sérieux au niveau du clocher. Selon la paroisse Sainte-Mère de Jésus, une inspection a révélé une détérioration importante de la structure de support du clocher, ce qui pourrait représenter un risque pour la sécurité. Les messes seront désormais célébrées dans la sacristie jusqu'à nouvel ordre, tandis que les funérailles seront suspendues ou déplacées vers une autre église de l'unité pastorale. Voilà, c'est ce qui complète. 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
8: Des averses pour la journée aujourd'hui avec un maximum à 18 degrés. Des nuages, des risques d'averses ce soir, la nuit prochaine, minimum de 13. Demain, des nuages, 60% de probabilité d'averses avec un maximum de 16 degrés. On parle d'indice UV, donc on pourrait peut-être voir un peu de soleil demain, mais pas sûr. Pour dimanche, des nuages avec des risques d'averse, maximum de 21. Nuages, 60% de risque d'averse lundi, maximum 23. Et de la pluie au programme pour mardi avec 19. Et actuellement, partout où vous êtes, on est à 15 degrés. Ouais, les camions lourds, pas toujours évident ça, hein? Et surtout quand on n'a pas la bonne classe sur son permis de conduire, il y a un dossier qui mérite qu'on s'y attarde. Je vous en reparle dans les prochaines minutes. Mais en musique, voici Francis de Grandpré dans vos 100 000 matins.

7 minutes dans le monde du sport. Il y avait du baseball hier et peut-être c'est le début du réveil du joueur de premier but des Blue Jays de Toronto, Vladimir Guerrero Jr., qui a frappé son 4e coup de circuit de la saison. 70 matchs de jeu, on n'est pas habitué à ça du côté de Vladimir Guerrero, mais ça pour dire que les Blue Jays de Toronto ont battu les Red Sox de Boston 4-3 hier. On a ainsi complété le balayage de cette série de 3 matchs à Boston. Il y a les White Sox de Chicago qui ont évité l'humiliation, ouais. Ils ont réussi à battre les Yankees de New York 5-1 hier. Cet après-midi, les Blue Jays débutent une nouvelle série de matchs, cette fois-là contre les Cubs à Chicago. Et en soirée, les Reds de Cincinnati sont à New York contre les Yankees. Les Red Sox de Boston ont rendez-vous avec les Mariners à Seattle. Ligue Frontière, il y avait un match de prévu hier au stade de Canac. Évidemment, avec ces averses, on a annulé la rencontre. On l'a déplacé pour un programme double en juillet prochain, toujours contre les Valley Cats de Tri-City. Il y avait du soccer et là, on a battu, c'est un record historique à la Coupe du monde de soccer. Première victoire en 4 participations pour le Canada. Donc, il a défait le Qatar 6-0 devant 52 497 spectateurs survoltés au BC Place de Vancouver. Il y a Jonathan David, le Québécois, qui a réussi un tour du chapeau pour le Canada. Football de la Ligue canadienne, ce soir, il y a un match. Les Lions de la Colombie-Britannique qui sont à Hamilton contre les Tiger Cats. Les Alouettes de Montréal seront à Edmonton demain samedi contre les Elks. En musique, ils se cherchent un boulot. Job Steady avec Zébulon.

0: Si vous recherchez un boulot dans la région, il y en a des entreprises qui sont à la recherche de membres de leur équipe. Je pense entre autres à Usitech Nov Industrie du côté de Sainte-Marie. Mais aussi la municipalité de Frampton qui est à la recherche de coordonnateurs ou coordonnatrices aux loisirs. Si le cœur vous en dit, pourquoi pas, manifestez-vous. 6h43 minutes cette semaine, un peu plus tôt, la Société de l'assurance automobile du Québec a fait paraître les statistiques de 2025 concernant des accidentés de la route. Encore une fois, il y a une augmentation dans la région ici au niveau des accidents mortels et accidents avec blessés, mais une augmentation sur la scène provinciale a été remarquée et c'est très préoccupant du côté des autorités de la SAC. Un triste record que la province de Québec a franchi en 2025. Il y a plus de 100 personnes qui sont décédées dans des accidents de la route impliquant des véhicules lourds. D'ailleurs, c'est un dossier qu'a mis de l'avant la journaliste Marie-Ève Moras de La Presse, où on dit que bon an, mal an, c'était autour de 60-70 personnes qui perdaient la vie chaque année compte tenu de véhicules lourds. Et évidemment, on a dépassé les 100 cette année. Et les conséquences, évidemment, sont bien réelles chez nous, entre autres Alexandra Poulain qui avait perdu la vie en décembre 2024, au pied de la côte 112 à Vallée-Jonction, le camionneur qui était au volant de son poids lourd, pour qui c'était interdit de circuler dans la côte 112, Moshan Ishanoula, a été arrêté, accusé de négligence criminelle et de conduite dangereuse. Ça ne ramènera pas Alexandra Poulain à sa famille, évidemment. C'est un peu trop peu, trop tard pour la famille de toutes ces personnes qui sont victimes de ces chauffeurs. Évidemment, il y a un boulot qui n'est pas fait, que ce soit au niveau du gouvernement du Québec pour s'entendre avec les contrôleurs routiers. Cette semaine, j'entendais une personne qui est dans le monde de la conduite de camions lourds dire « Entre le Nouveau-Brunswick et Montréal, il y a 5 balances. » Et cette semaine, il n'y en avait pas une d'ouverte. C'est sûr que les camionneurs qui n'ont pas les classes requises ou qui n'ont pas l'expérience pour conduire ce type de camion-là, ben c'est un passe-droit direct. Puis beaucoup, malheureusement, proviennent de l'Ontario. Alors qu'ici au Québec, on a encore des professionnels de la route. Alors, c'est déjà arrivé qu'on a eu quelques têtes brûlées des Québécois qui conduisaient des camions. Il y en a même qui conduisent des voitures, que c'est pas toujours chic. Même s'ils ont un permis de conduire. Mais tout ça pour dire qu'évidemment, ce qui a beaucoup, beaucoup fait réagir, c'est les travailleurs étrangers. Un autre élément sur lequel la journaliste revient, c'est qu'il y a en 2025, 371 personnes qui sont mortes sur les routes. C'est 8 de moins qu'en 2024. Mais la distraction avec le cellulaire au volant, la vitesse et l'alcool au volant. Et cette année, ce qui sera la cible de la SAC, les trottinettes électriques et les quadriporteurs, ça sera dans la mire, évidemment. Assurément qu'il y aura des opérations policières, mais les camions lourds, je pense que ça aussi, il faut que ça fasse partie des priorités du gouvernement. Puis François Legault et sa gang avaient une chance d'être plus populaire en prévision des élections. Si on avait justement pris le taureau par les cornes puis on s'était attaqué aux travailleurs étrangers qui causent des accidents mortels sur nos routes. OK, 6h47, bon début de journée sous la pluie, bon vendredi, bon début de week-end. Bienvenue dans les 100 000 matins au meilleur de la musique au 101.5.
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6h53 minutes. Je vous souhaite un agréable vendredi. Malgré les averses, la pluie, ça semble s'être estompée à Sainte-Marie. Mais c'est du temps gris pour une bonne partie de la journée. Je vous souhaite un agréable début de week-end. Surtout que c'est la fête des pères dimanche. 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En musique, voici Jeff Posey dans vos 100 000 matins au 101.5.

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0: Autoroute Robert Clich, il y a un peu de ralentissement dans la portion des travaux du côté de Scott, entre Scott et Saint-Isidore. Sinon, ça circule bien sur Robert Clich, direction Québec. Il n'y a pas de souci non plus sur le pont La Porte, le pont de Québec. Il y a du ralentissement, par contre, remarqué sur l'autoroute 20, direction ouest. À partir du club de golf Lobrivière, il y a des travaux dans le secteur de Saint-Jean-Chrysostome. C'est ce qui provoque le ralentissement. Sinon, du côté de Québec, il y a le boulevard Laurier où il y a un peu de résistance. Même chose pour le pied de la côte Saint-Sacrement, boulevard Charest. Mais pour le reste, ça circule plutôt bien. Vous êtes témoin d'événements sur la route, quelque chose que j'ai pas vu, n'hésitez pas. Messagerie texte ou coup de téléphone en studio, mais toujours au même numéro, le 418-387-1015.
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1: La ville de Sainte-Marie vous avise qu'il n'y aura pas d'épandage de lisier ce week-end dans le secteur du rang Saint-Étienne-Nord. La possibilité d'odeurs en provenance de d'autres secteurs n'est toutefois pas exclue.
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2: Bon vendredi, ici Louis-Philippe Arnoirel. Le premier ministre Mark Carney ne semble pas s'inquiéter de la récente déclaration du président américain Donald Trump, selon laquelle les États-Unis s'en sortiraient mieux sans l'accord de libre-échange nord-américain. M. Carney affirme que ce n'est pas un secret pour personne que M. Trump n'est pas le plus grand partisan des accords de libre-échange. À son avis, cela ne signifie pas pour autant que les deux pays ne peuvent pas progresser sur les questions commerciales. Donald Trump a tenu ses propos devant des journalistes mercredi lors du sommet du G7 en France, à peine deux semaines avant que les négociations commerciales ne s'intensifient. Toujours à l'international, l'armée israélienne a déclaré que ses forces avaient frappé des cibles dans tout le sud du Liban pendant la nuit, tandis que le Hezbollah faisait état de combats intenses dans la région. L'agence de presse officielle libanaise a indiqué qu'au moins 18 personnes avaient été tuées lors de frappes aériennes israéliennes. Ces combats sont survenus alors que les pourparlers prévus en Suisse entre l'Iran et les États-Unis visant à mettre définitivement fin à la guerre en Iran avaient été reportés. L'occupation par Israël du sud du Liban a constitué un enjeu majeur de ces négociations. Et pour terminer, de retour dans la métropole québécoise, des policiers noirs du SPVM disent craindre des représailles après avoir dénoncé des comportements racistes de certains de leurs collègues, selon une lettre transmise à la direction. Cette situation fait suite à la suspension de deux agents et la réaffectation de 14 autres dans le cadre d'une enquête interne ouverte en mars. Les employés demandent des mesures pour protéger les lanceurs d'alerte et renforcer les mécanismes de signalement jugés insuffisants. Des groupes de défense des droits civiques et des politiciens appellent à une enquête indépendante sur le service de police de la ville de Montréal afin de rétablir la confiance du public. C'est ce qui complète vos actualités Arsenal Média. Passez une bonne journée sur nos ondes.
3: Au baseball, Vladimir Guerrero a frappé un quatrième circuit cette saison et les Blue Jays de Toronto ont défait les Red Sox 4-3 hier, complétant ainsi un balayage de la série des trois matchs à Boston. Les White Sox de Chicago qui ont battu les Yankees de New York par la marque de 5-1. Cet après-midi, les Blue Jays visitent les Cubs à Chicago, puis en soirée, les Reds de Cincinnati ont rendez-vous avec les Yankees à New York et les Red Sox de Boston évoluent à Seattle contre les Mariners. Ligue frontière de baseball, le match entre les Capitals de Québec et les Valley Cats de Tri-City a été annulé en raison de la pluie. Il sera donc repris lors d'un programme double en juillet prochain. Le Canada a obtenu la première victoire de son histoire à la Coupe du monde de soccer hier soir, alors qu'il a défait le Qatar 6-0 devant près de 53 000 spectateurs au BC Place de Vancouver. Le Québécois Jonathan David a réussi un tour du chapeau. Football de la Ligue canadienne, ce soir, les Lions de la Colombie-Britannique sont à Hamilton contre les Tiger Cats et les Alouettes de Montréal rendent visite aux Elks à Edmonton. C'est des averses au programme pour aujourd'hui, avec un maximum de 18 degrés. Des nuages pour ce soir, 60%, les risques d'averses minimum de 13. Nuages, risques d'averses à 60% demain samedi, avec 16 degrés au maximum. Des nuages pour dimanche, fête des pères, risque d'averses 21. Nuages et 60% de risques d'averses pour lundi, avec 23 degrés. Et actuellement, c'est stable à 16 degrés.
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à impulsion électrique. Visiblement, les policiers ont besoin d'une autre pièce d'équipement, la caméra corporelle. Une bonne ou une moins bonne idée, on va en reparler dans les prochaines minutes. Parce qu'évidemment, avec tout ce qui se passe du côté du service de police de la ville de Montréal, c'est préoccupant tout ça. En musique, Tame Impala, qui connaît tellement de succès par les temps qui courent avec une première chanson qui s'appelle Dracula. C'est ce qu'on aura dans les prochaines minutes. Puis on aura aussi à la Nancy Labbé, la candidate du Parti libéral du Québec dans Beauceport, qui sera avec nous vers 7h35. Mais c'est parti pour la musique avec Dracula maintenant.

0: 7h14 dans vos 100 000 matins. Bon vendredi. Vous savez, quand les policiers interviennent sur toutes sortes de situations, et une fois qu'on sera, par exemple, traduit devant le tribunal, ça prend de la preuve. Exemple de tout ça, c'est que lorsqu'on va arrêter quelqu'un, par exemple, parce qu'on a toutes les raisons de croire qu'il conduit sous l'effet de l'alcool ou encore de la drogue, il y aura différents tests obligatoire pour évidemment permettre aux policiers d'établir le taux de j'allais dire de contamination, mais surtout le taux d'intoxication, soit à l'alcool ou encore aux drogues, puis parfois même ça peut aller jusqu'à des prélèvements sanguins. Pourquoi je vous parle de ça? Parce que les policiers, depuis quelques années maintenant, ont eu recours à différents articles pour les aider dans évidemment leur fonction de tous les jours. Puis c'est pas comme ça régulier, mais on doit utiliser par exemple le bâton télescopique si un individu est armé avec un couteau par exemple, et puis qu'on veut le faire lâcher prise, un petit coup de bâton télescopique, et règle générale, semble-t-il que ça fait assez mal que l'individu qui peut être en crise pour toutes sortes de raisons va lâcher l'arme en question. Par la suite, on est arrivé avec ce qu'on appelle en anglais des taser guns, des pistolets à impulsion électrique, c'est-à-dire qu'on projette deux petites sondes qui vont s'accrocher après la personne en état de crise ou qui est menaçante. Au lieu de prendre le pistolet puis tirer une balle, on fait ça, on va mettre un choc électrique et elle va s'effondrer littéralement au sol. Tout ça pour éviter, évidemment, que des coups de feu soient tirés. Sauf que dans les dernières semaines, il y a eu, du côté du poste numéro 39 du SPVM, des histoires absolument incroyables de racisme. Je pensais pas, moi, qu'en 2026, au Québec notamment, on aurait pu vivre ce genre de situation-là. D'ailleurs, la journaliste qui est une Beauceronne, qui est dans le Journal de Montréal, Valérie Gontier, écrit qu'un récent sondage révèle que 90% des Québécois sont en faveur des caméras corporelles ou portatives sur les policiers, évidemment, compte tenu de tout ce qui se passe et des allégations et des risques de dérapage à caractère raciste dans l'arrondissement de Montréal-Nord. C'est la firme Léger Marketing qui a tenu ce sondage-là auprès de 1000 répondants pour leur demander « Êtes-vous favorable à l'implantation d'un programme de caméras corporelles pour filmer, enregistrer les interventions policières? » Et c'est près de 60% des répondants qui ont dit « Oui ». Le chef du service de police de la ville de Montréal, d'ailleurs, Fadi Daguerre, avait tenu le 12 juin dernier une conférence de presse à 22h30 le soir pour démontrer l'importance des résultats de cette enquête-là qui avait été amorcée en mars. Il y a 16 policiers qui ont été visés par des mesures disciplinaires, 2 qui ont été suspendus immédiatement et 14 qui ont été réaffectés à des tâches administratives. Semble-t-il qu'on gardait des mèches de cheveux de certains individus, les fameuses dreads, là. Évidemment, le groupe de policiers se serait mutuellement encouragé à interpeller particulièrement des personnes noires ou des arabes. Ils auraient collectionné donc des bouts de cheveux des suspects arrêtés pour en faire un trophée dans le poste de police. Et semble-t-il qu'il y a bien des gens qui étaient au courant de cette situation-là. Et là, bien évidemment, la journaliste a contacté des policiers, des retraités pour leur dire « Qu'est-ce que vous pensez de ça, les projets de caméras corporelles? » D'ailleurs, il y avait déjà eu des projets pilotes tant au SPVM qu'à la Sûreté du Québec. Le projet pilote de caméras corporelles, celui de la Sûreté du Québec, s'est poursuivi jusqu'au mois d'avril 2023. On dit que les coûts exorbitants liés au projet avaient donc freiné le déploiement ou évidemment le port de ces caméras-là. Visiblement, à la lumière de possiblement de cette enquête publique, ben peut-être que les caméras portatives vont devenir obligatoires. Les enregistrements des interventions qui durent souvent plus de 20 minutes en moyenne, selon des policiers retraités, et évidemment légalement, et compte tenu de l'imposition de la loi 25. On se doit de ne pas permettre d'identifier des individus quand on capte des images. Comme vous et moi, on prend une photo dans un lieu public. Faut demander la permission pour les faire paraître, notamment sur les réseaux sociaux. Mais tout ça pour dire que les policiers, dans le cadre légal, les images seront conservées, évidemment, pour fin d'enquête ou ultimement comparution devant le tribunal, mais ça pose une question éthique et on verra comment tout ça va se matérialiser dans les prochains mois, mais assurément qu'un jour ça va arriver. Et aux États-Unis, les images des policiers sont disponibles, notamment sur les réseaux sociaux, sur YouTube, entre autres. Mais au Québec et au Canada, c'est un peu différent, parce que la protection à la vie privée, tout un chacun, de vous et moi, on a droit à ça. La présomption d'innocence, mais surtout, les images, c'est personnel, c'est la vie privée. Puis très souvent, il y a des gens qui vont filmer des policiers en train d'intervenir avec leur téléphone intelligent. Ça aussi, ça pourrait être à risque si jamais vous le faites, et surtout si vous diffusez les images, que vous les conserviez en prévision peut-être d'une comparution éventuelle, c'est une chose, mais de les rendre publiques à monsieur, madame, tout le monde, ça, c'en est une autre. Et ça, évidemment, c'est un facteur qui est très à risque. On pourrait encourir des poursuites aux civils. 7h20, je vous souhaite un agréable vendredi gris sous la pluie dans vos 100 000 matins au 101.5.
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0: 23 minutes dans vos 100 000 matins. Hier en journée, on apprenait que l'église de Saint-Sylvestre avait été visitée par des spécialistes, une inspection de l'architecte, donc qui a proposé de fermer complètement le bâtiment, l'église de Saint-Sylvestre, pour une période indéterminée. Les cloches ne pourront plus résonner non plus parce qu'il y a des sérieux problèmes de structure du support du clocher qui pourraient causer une menace d'effondrement du clocher dans la nef de l'église. Évidemment, c'est sérieux. Mais ça cause certains maux de tête aux dirigeants. D'ailleurs, c'est pas la première église à vivre ce genre de situation-là. Il y a celle de Saint-Joseph qui, sensiblement, est la même chose. Semble-t-il que le devant de l'église, les blocs de pierre pourraient se détacher. Donc, les cloches ne résonnent plus non plus de ce côté-là. On ne peut pas entrer non plus par la porte principale du côté de Saint-Joseph. Par contre, il y a d'autres municipalités qui ont trouvé des vocations différentes aux bâtiments religieux. Entre autres, Scott, qui a mis l'église à vendre. Même chose du côté de Frampton, où on a trouvé Preneur, une entreprise privée qui a acquéri le bâtiment. Et il y en a une autre du côté de Honfleur, de Arma. Bref, il y a beaucoup d'églises là qui deviennent passablement difficiles à financer, à faire en sorte qu'on puisse les entretenir. Et ces bâtiments-là sont mis en vente, évidemment, compte tenu aussi qu'on est de moins en moins nombreux à les fréquenter. 7h24, presque 25 dans vos 100 000 matins. Je vous souhaite un agréable début de journée, un bon vendredi sous la pluie. Courage, mes amis. Il reste quelques jours encore au temps gris puis aux averses, semble-t-il, selon les prévisions d'Environnement Canada. Coup d'œil circulation et puis au retour les nouvelles régionales de ce vendredi. 100 000
1: matins. 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
0: Autoroute Robert-Clich, direction Québec. Mis à part le secteur entre Scott et Saint-Isidore, il n'y a pas de souci. Ça circule librement. C'est vert sur le pont Laporte, c'est vert sur le pont de Québec. Il y a un peu de ralentissement qui est remarqué sur l'autoroute 20, direction ouest, à partir du club de golf Lauve-Rivière jusqu'à la hauteur du photoradar dans le secteur de Saint-Romuald. Il y a des travaux dans ce secteur-là. Sinon, c'est du côté de Québec, là. Le boulevard Laurier entre Henri IV et l'Université Laval, c'est au ralenti. Il y a un peu de résistance à quelques secteurs, mais c'est pas très important sur le boulevard Charest, direction est. C'est particulièrement Henri IV, direction sud, entre Charest et le chemin Sainte-Foy que ça ralentit. Il y a des travaux dans ce secteur-là. Sinon, si on revient sur la rive sud, dans les bretelles de l'autoroute 20 vers Lévis, il y a un peu de résistance dans les bretelles de l'autoroute. Avenue des Églises à Charny, Taniata, Saint-Jean-Chrysostome, Chemin des Îles, secteur Saint-David et Route Kennedy, Lévis-Centreville. Mais une fois les bretelles de l'autoroute dépassées, ça reprend du rythme plus normal.
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10: Bonjour, ici Benjamin Aubert. Voici vos actualités. Le Parti libéral du Québec a confirmé hier la candidature de Nancy Labbé dans Beauce-Nord en vue des élections provinciales d'octobre. Originaire de Sainte-Marie, Mme Labbé est directrice générale de la MRC de la Nouvelle-Beauce depuis 2022 et a auparavant dirigé la Chambre de commerce et d'industrie de la Nouvelle-Beauce pendant 7 ans. Elle dit se lancer pour poursuivre son engagement envers les gens de sa région.
11: Aujourd'hui, je fais officiellement le saut. Je le fais parce que j'aime profondément notre région. Je le fais parce que je crois en Beauce-Nord. Je crois que Beauce-Nord mérite une voix forte, présente et efficace à l'Assemblée nationale.
10: Nancy Labbé affirme vouloir défendre notamment les enjeux liés à l'accès aux soins de santé, au logement, aux infrastructures, au développement économique et à l'agriculture. La première ministre Christine Fréchette a annoncé que l'appel d'intérêt international pour le projet de troisième lien entre Québec et Lévis sera lancé d'ici la fin du mois. En conférence devant la Chambre de commerce de Lévis, elle a indiqué que le gouvernement souhaite réaliser un lien à l'est reliant Lévis à Québec et que le projet serait développé en partenariat avec le secteur privé. Madame Fréchette a également confirmé qu'un péage serait imposé sur la future infrastructure afin de contribuer à son financement.
12: Le gouvernement du Québec accorde 1,6 million à l'école d'entrepreneurship de Beauce afin de soutenir la préparation de la relève entrepreneuriale et le transfert d'entreprise. Cette aide permettra notamment à l'EEB de poursuivre ses programmes de formation et de lancer de nouvelles cohortes destinées aux entrepreneurs qui préparent la relève de leur entreprise. Québec a aussi annoncé la mise en place de mesures de sensibilisation visant les dirigeants de 55 ans et plus afin de les encourager à planifier leur relève plus tôt. Et enfin, l'église de Saint-Sylvestre est fermée temporairement en raison d'un problème structurel jugé sérieux au niveau du clocher. Selon la paroisse Sainte-Mère de Jésus, une inspection a révélé une détérioration importante de la structure de support du clocher, ce qui pourrait représenter un risque pour la sécurité. Les messes seront désormais célébrées dans la sacristie jusqu'à nouvel ordre, tandis que les funérailles seront suspendues ou déplacées vers une autre église de l'unité pastorale. Voilà, c'est ce qui complète. 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
1: Ben, des averses au programme pour aujourd'hui. Ce sera des vents légers tout de même. 18 au maximum. Des nuages, des risques d'averses pour ce soir, la nuit prochaine, avec 13 au minimum. Des nuages, 60% les risques d'averses demain, samedi. Maximum de 16. Il pourrait y avoir quelques percées de nuages. Ça va être parfait pour la gang de Sainte-Enedine qui offre des courses à pied demain pour le 175e. Et puis pour dimanche, ben, les questions de nuages, de risques d'averses 21, de la pluie pour le début de semaine. Et actuellement, partout où vous êtes, on est à 16 degrés. Dans les prochaines minutes, on va recevoir celle qui a officialisé sa candidature pour le Parti libéral du Québec dans Beauce-Nord, Nancy Labbé. Mais en musique, on va s'offrir un classique tout de suite avec Green Day de 2004, Boulevard of Broken Dreams, dans vos 100 000 matins. Bon vendredi.

0: Minute dans vos 100 000 matins. Je vous souhaite un agréable vendredi. Chaque semaine, si vous regardez votre talon de paye, vous voyez qu'il y a une bonne partie de notre argent qui s'en va du côté de Québec pour les infrastructures. Puis là, je vous entends, là, ouais, il y a des trucs qui marchent pas. Parfait. Le plus important, c'est au lieu de critiquer puis de chialer, je pense, c'est de s'impliquer. Et notre prochaine invitée a décidé de plonger dans l'arène politique. Je la connais depuis plus de 20 ans, plus de 25 ans même. On a fait de la radio ensemble au début des années 2000. Elle a donc choisi d'être candidate pour le Parti libéral du Québec. Nancy Labbé, bon matin. Comment vas-tu?
1: Ben ça va bien. Un petit peu fatiguée, enfin, je vais te l'avouer, de la soirée d'hier qui m'a amené plein de belles émotions, mais je suis vraiment...
0: Ben, l'adrénaline a monté.
1: Hier soir, là, oui, il y avait tellement de monde. J'étais vraiment bien. Fait qu'à matin, je suis contente d'être avec toi pour parler aux gens, là.
0: C'est un plaisir qui est partagé, mais dis-moi, qu'est-ce qui a fait que Nancy Labbé a décidé de plonger? Parce que moi, je sais de source sûre que c'est pas la première fois qu'on te tend la main.
1: Oh non. Mais je te dirais que j'ai toujours voulu faire de la politique active, mais il fallait que toutes les conditions soient là et réunies. Puis là, cette année, c'est le cas.
0: C'est quoi les conditions?
1: Ouais, la première chose, ça a été l'arrivée de Charles Milliard à la direction du parti. Puis moi, Charles, je le connais. On a travaillé ensemble à l'époque où j'étais directrice à la Chambre de commerce. Ça,
0: et
1: c'est
0: lui
1: une chose.
0: Était président de la Fédération des chambres de commerce du Québec. C'est un gars de Lévis, un gars de la Rive-Sud.
1: Exactement. Fait que on a été 4 ans à travailler ensemble. Fait que je savais, là. Puis moi, j'ai toujours dit que j'allais me présenter pour un parti qui avait un chef qui m'inspirait. Fait qu'avec lui, j'avais ça.
0: Mais tu as déjà été aux couleurs libérales du temps de Claude Drouin,
1: ben oui, tout à fait,
0: au fédéral.
1: Tout à fait. Lui, c'est Claude c'est Claude que j'aimais. C'est Claude que moi, ça me prend quelqu'un pour qui j'ai envie de travailler puis de défoncer des portes. À l'époque, c'était Monsieur Drouin, c'était Claude.
0: Donc Charles Milliard, premier
1: élément.
0: Après
1: deuxième chose, c'est quand Monsieur Provençal a annoncé qu'il ne se représenterait pas. Il y avait de bonnes rumeurs. Je sais qu'officiellement, c'est sorti il y a quelques semaines parce que moi, je me serais pas présentée contre Monsieur Provençal. C'est un monsieur que j'aime beaucoup. Il a fait du bon travail. Il y a une bonne équipe, il faisait l'affaire.
0: Ce que je faisais réaliser à des gens hier, encore une fois, c'est que qu'on soit pour, qu'on soit contre la coalition Avenir Québec, il y a une chose qu'on peut pas reprocher à Luc Provençal.
1: Et non.
0: Il a été au pouvoir pendant 2 ans, ça nous a permis d'aller chercher $1 milliard
1: de
0: qui a été investi dans Beauce-Nord.
1: Oui, tout à fait. Peu importe le parti.
0: Mais le visage de la communauté a changé grâce à ça.
1: Oui, tout à fait. Fait que ça, je le reconnais. Fait que tu sais, si lui, il s'était présenté, je l'aurais pas fait. Puis troisièmement, c'est ma famille. Mon âge, j'ai 52 ans, mes filles ont 23, 20 ans, sont indépendantes. Je me suis assise avec mon chum. Là, j'ai dit là, j'aurais le goût de le faire.
0: Qu'est-ce que t'en penses?
1: Oui, t'es-tu avec moi? Fait que là, sur le coup, tu sais, il y a quelques mois... Il a comme fait, tu sais, j'ai comme fait un saut, puis finalement, il a fait un saut, puis après ça, il m'est revenu, puis il m'a dit, c'est quoi, Nancy? Il dit, je suis derrière toi. Il dit, je suis à côté de toi, puis il dit, go, il dit, faut que tu le fasses. Fait que là, go, je le fais.
0: Donc, les conditions étaient réunies pour que tu te lances à l'aventure.
1: Tout à fait.
0: À l'opposé, qu'est-ce qui aurait fait que tu viennes pas? Tu as parlé de M. Provençal, s'il était de retour, possiblement que tu plongeais pas. Est-ce qu'il y a d'autres éléments qui faisaient en sorte que tu as... Le pied sur le frein, le pied sur l'accélérateur.
1: Ah, les réseaux sociaux. Ah, je trouve tellement qu'il y a des... Il y a des méchancetés qui se disent gratuitement. Je me disais, il y a du monde qui me connaissent pas, qui vont me dire des choses méchantes. Il y a peut-être même du monde présentement en qui j'ai une grande confiance, qui vont peut-être arrêter de m'aimer parce que je me présente pour le Parti libéral. Fait que je te dirais que ça, là, c'était la deuxième grosse raison. Mais j'ai dit, c'est pas vrai que la peur va faire en sorte que je le ferais pas.
0: Mais si tu le faisais pas, à cause des réseaux sociaux, je pense que tu leur aurais donné raison à ces gens-là.
1: Ouais, exactement. Puis ils méritent pas ça, là.
0: Parce qu'en même temps, tu sais, que tu sois en désaccord avec la ligne du parti, la couleur, le chef, ça se peut. Mais argumente. Et j'ai vu passer des commentaires.
1: Dans le respect.
0: Elle est pas intelligente.
1: C'est ça.
0: Tu bases sur quoi pour dire ça? Donne-moi des exemples. Moi, je la connais depuis 27 ans. Donne-moi un exemple.
1: Ouais, c'est ça.
0: Dis-moi ce qui marche pas. On peut être en désaccord sur le contenu. On peut être en désaccord sur les idées, la façon dont on va y arriver.
1: Mais faisons-le dans le respect. Un échange d'idées dans le respect, puis on dirait que les réseaux sociaux depuis la pandémie, c'est comme devenu un échappatoire pour bien des gens.
0: C'est comme... ça évite de prendre des pilules pour certains.
1: Et surtout, c'est souvent des comptes qu'on voit pas de photos, on sait pas trop c'est qui. Fait que, tu sais, mais bref. Fait que ça aurait été une raison qui, mais finalement, je le fais pareil.
0: Bon, concrètement, hier, ce rassemblement oui. t'a permis de positionner déjà la façon dont tu voudras travailler
1: oui.
0: si t'es élu le 5 octobre.
1: Tout à fait.
0: Pour les gens qui n'étaient pas avec nous hier, parce que moi, j'y étais à titre d'animateur de radio, mm-hmm. Dis-moi, ça serait quoi ta priorité à partir du 6 octobre au matin?
1: Oui, ben le 6 octobre au matin, c'est sûr que je m'assois dans le bureau de comté puis je prends connaissance des dossiers des commettants. Parce que M. Provençal l'a confirmé, peu importe le parti, il va faire un transfert de ses dossiers. Puis moi, pour l'avoir vécu avec Claude Drouin, c'est tellement important. Les gens sous-estiment la quantité de gens qui vont voir leurs députés pour avoir de l'aide par rapport à différents ministères au gouvernement du Québec. Puis ça, c'est la première chose, là. Il y a des gens qui vont être stressés, qui vont dire, est-ce qu'ils vont quand même s'occuper de moi? Ça, là, pour moi, c'est hyper important. Ça, c'est la première chose.
0: On parle des citoyens, mais on pourrait parler aussi des municipalités,
1: oui.
0: des dossiers,
1: oui.
0: des entreprises, oui. des entrepreneurs
1: oui.
0: aussi.
1: Ben, c'est
0: là.
1: Tout ça, là. Tu sais, il y a bien des dossiers, là, moi, que je suis pas encore au courant, là. Fait que ça, je te dirais que ça va être ma première priorité, puis ça va être aussi de former mon équipe, parce que cette équipe-là, elle va se former au cours des prochaines semaines. Je vais avoir des gens qui sont meilleurs que moi. Je vais avoir des gens qui connaissent les gens puis qui ont le goût de se donner autant que moi. Ça va me prendre une équipe qui me ressemble.
0: Ouais. Admettons que, bon, le 6 octobre au matin, t'es là, t'épluches les dossiers, tu t'assures d'avoir les bonnes informations pour mener à bien ce que... Parce que dans le fond, quand on est député, on représente
1: Tout
0: les
1: à
0: citoyens.
1: Fait. Au-delà de notre opinion, il faut représenter... La
0: Même
1: majorité,
0: si les gens n'ont pas voté pour toi.
1: Tout à fait. Ah, et puis je vais le faire, là, tu sais, je veux dire, moi, je suis là pour, moi, j'aime les gens. On a le droit de pas penser pareil, puis on a le droit de pas avoir la même allégeance. Mais si t'arrives pour venir me voir puis que t'as besoin d'aide, je m'en fous pour qui t'a voté, moi, là. Tu peux être sûr que je vais être là.
0: Mais
1: puis
0: en
1: je vais
0: même
1: t'aider.
0: Temps, avoir de l'argumentation.
1: Oui.
0: Ça fait aussi partie
1: ah, ben oui.
0: de
1: ah,
0: cette confrontation politique
1: c'est
0: qui peut
1: qui fait
0: faire
1: avancer.
0: Grandir.
1: Ça fait avancer ouais. les idées. On peut pas toujours être la même opinion.
0: L'autre élément qui a semé une petite inquiétude chez certains citoyens, Nancy Labbé, elle est la directrice générale
1: oui.
0: de la MRC de la Nouvelle-Beauce.
1: Mm-hmm. Mm-hmm.
0: Cette semaine, lors de la dernière rencontre,
1: oui.
0: À l'ordre du jour, il y avait un point sur le fait que tu as demandé un congé sans solde. Il est effectif à partir de quand, ce congé-là?
1: Il va être effectif à partir du début de la campagne. Là, on n'a pas la date encore. C'est la première ministre, Mme Fréchette, qui va déterminer ça. Et d'ici là, ce que j'ai demandé au maire, j'ai été très transparente parce que j'ai demandé un avis juridique sur la question. Tu sais, si je pouvais quand même, au cours des prochaines semaines, travailler sur le terrain. Oui, c'est possible, mais en se divisant les dossiers. Il y a une directrice générale adjointe à la MRC qui va prendre tout ce qui est le plus politique. Fait qu'au niveau des représentations, c'est beaucoup plus le politique qui va s'en occuper. Puis moi, je vais m'occuper beaucoup plus de l'administratif. Puis je vais aller sur le terrain aussi dans Beau-Centre.
0: Pour évidemment rencontrer les citoyens.
1: Oui,
0: puis entendre ce qu'ils ont à dire.
1: Exactement. Puis par exemple, un exemple concret, si jamais il y avait la visite d'un ou d'une ministre en Nouvelle-Beauce, mais là, moi, je ne vais pas là, puis je m'en occupe pas non plus.
0: Parce que tu as confirmé ta candidature.
1: Tout à fait, exactement.
0: Et c'est le congé sans solde est d'une durée de combien jusqu'au 6 octobre?
1: Exactement.
0: Dans la mesure où si tu es élu, ben là, on va devoir trouver un remplaçant
1: oui.
0: ou une remplaçante.
1: Exactement. Puis sinon, ben je vais retourner travailler à la MRC. Alors, et ça va être super aussi.
0: Est-ce que dans le comté, tu as senti cette volonté-là de changement? Est-ce que
1: ben
0: déjà
1: oui.
0: les citoyens t'en parlent?
1: Mais je pense que c'est comme ça partout au Québec. Là. Les gens, ben partout au Québec, c'est pas vrai. Ben oui, c'est partout au Québec, mais est-ce que c'est toute la population? Pas nécessairement, parce qu'ici, ouais. dans le comté, on avait un excellent député. Mais c'est sûr que les gens ici en Beauce, ils votent pour la personne. Est-ce qu'ils veulent du changement? Je pense que ce qu'ils veulent, c'est une personne qui a du cœur, qui est travaillante, puis qui va bien les représenter.
0: Il y aura un débat, évidemment.
1: Oui.
0: C'est-à-dire, il y aura une compétition entre deux femmes fortes, là. Parce que.
1: Ben, jusqu'à maintenant, oui.
0: Patricia
1: oui.
0: Drouin
1: oui.
0: pour.
1: Les conservateurs.
0: Exact.
1: Oui.
0: Nancy Labbé pour les libéraux.
1: Oui.
0: Puis ça commence à se préciser pour le Parti québécois, puis la CAQ, puis
1: ah.
0: il pourrait y avoir deux autres femmes.
1: C'est vrai! Oh,
0: ouais.
1: C'est donc bien le fun! Écoute,
0: c'est
1: là,
0: fou quand même.
1: Je suis pas au courant de ça, là, mais oui, on aura certainement, probablement, une femme comme première députée, puis je trouve ça super, parce qu'on a besoin d'avoir des femmes en politique. On a besoin d'avoir des femmes en politique municipale, mais en politique provinciale, parce que, veux, veux pas, on peut faire les choses différemment, puis il faut pas être gêné de faire de la politique pratique différemment, puis de la faire d'une façon qui nous caractérise.
0: Nancy Labbé, bon succès pour la suite.
1: Merci beaucoup, Jean-François.
0: On aura sûrement la chance de se reparler durant cette présente campagne. Merci.
1: Oui. Bonne journée à tous. Merci.
0: Bonne journée. Nancy Labbé, elle est candidate pour le Parti libéral du Québec dans Beauce-Nord en vue des prochaines élections, celles du 5 octobre prochain. 7h50 dans vos 100 000 matins. Pause pub, on revient dans un petit moment avec la formation classe moyenne qui parle de vacances. Ça va faire du bien, malgré le fait que le soleil est plutôt liquide aujourd'hui. Puis ça sera comme ça pour tout le week-end. Bon début de journée, bienvenue au meilleur de la musique au 101.5.
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4: La Ville de Sainte-Marie vous avise qu'il n'y aura pas d'épandage de lisier ce week-end dans le secteur du rang Saint-Étienne-Nord. La possibilité d'odeurs en provenance de d'autres secteurs n'est toutefois pas exclue.
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0: dans vos 100 000 matins. 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
0: Ouais, ben pour rentrer sur Québec, ça ralentit entre Scott et Saint-Isidore, les travaux dans ce secteur-là. Sinon, pour le reste de Robert-Cliche, c'est au vert. Même chose pour le pont La Porte, le pont de Québec, c'est vert. Il y a un peu de ralentissement quand on entre sur Québec via le boulevard Laurier, direction est, entre Henri IV et l'Université Laval. Sinon, c'est sur la Rive-Sud où c'est particulièrement au ralenti, notamment dans le secteur de Saint-Jean-Chrysostome. Il y a des travaux dans ce secteur-là. Donc, entre le club de golf Lobrivière et l'ancienne balance dans le secteur de Charny, c'est au ralenti en direction Québec. En direction Lévis, c'est dans les bretelles de l'autoroute 20 qu'il y a un peu de résistance. C'est le cas notamment d'avenue des Églises à Charny, Taniata, Saint-Jean-Chrysostome, Chemin des Îles, secteur Saint-David. Mis à part ça, pour le reste, c'est assez fluide. Vous êtes témoin d'événements sur la route? Partagez, mes amis, texto ou coup de téléphone en studio au 418-387-1015.
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2: Bon vendredi, ici Louis-Philippe Arnoirel. Le premier ministre Mark Carney ne semble pas s'inquiéter de la récente déclaration du président américain Donald Trump, selon laquelle les États-Unis s'en sortiraient mieux sans l'accord de libre-échange nord-américain. M. Carney affirme que ce n'est pas un secret pour personne que M. Trump n'est pas le plus grand partisan des accords de libre-échange. À son avis, cela ne signifie pas pour autant que les deux pays ne peuvent pas progresser sur les questions commerciales. Donald Trump a tenu ses propos devant des journalistes mercredi lors du sommet du G7 en France, à peine deux semaines avant que les négociations commerciales ne s'intensifient. Toujours à l'international, l'armée israélienne a déclaré que ses forces avaient frappé des cibles dans tout le sud du Liban pendant la nuit, tandis que le Hezbollah faisait état de combats intenses dans la région. L'agence de presse officielle libanaise a indiqué qu'au moins 18 personnes avaient été tuées lors de frappes aériennes israéliennes. Ces combats sont survenus alors que les pourparlers prévus en Suisse entre l'Iran et les États-Unis visant à mettre définitivement fin à la guerre en Iran avaient été reportés. L'occupation par Israël du sud du Liban ont constitué un enjeu majeur de ces négociations. Et pour terminer, de retour dans la métropole québécoise, des policiers noirs du SPVM disent craindre des représailles après avoir dénoncé des comportements racistes de certains de leurs collègues, selon une lettre transmise à la direction. Cette situation fait suite à la suspension de deux agents et la réaffectation de 14 autres dans le cadre d'une enquête interne ouverte en mars. Les employés demandent des mesures pour protéger les lanceurs d'alerte et renforcer les mécanismes de signalement jugés insuffisants. Des groupes de défense des droits civiques et des politiciens appellent à une enquête indépendante sur le service de police de la ville de Montréal afin de rétablir la confiance du public. C'est ce qui complète vos actualités Arsenal Média. Passez une bonne journée sur nos ondes.
3: D'abord au baseball, Vladimir Guerrero a frappé son quatrième circuit de la saison et les Blue Jays de Toronto ont défait les Red Sox de Boston 4-3 hier au Fenway Park, balayant du coup la série de trois rencontres. Les White Sox de Chicago ont finalement battu les Yankees de New York par la marque de 5-1. Cet après-midi, les Blue Jays rendent visite aux Cubs à Chicago, puis en soirée, les Reds de Cincinnati s'arrêtent à New York contre les Yankees et les Red Sox de Boston ont rendez-vous avec les Mariners à Seattle. Ligue frontière de baseball, le match entre les Capitales de Québec et les Valley Cats de Tri-City, prévu hier, a été remis à cause de la pluie. Il y aura donc un programme double le 12 juillet prochain. Le Canada a obtenu sa première victoire de son histoire en Coupe du monde de soccer hier, alors qu'il a défait le Qatar par la marque de 6-0 devant près de 53 000 spectateurs survoltés au BC Place de Vancouver. Le Québécois Jonathan David a réussi un tour du chapeau. Football, Ligue canadienne, il y a un match ce soir. Les Lions de la Colombie-Britannique sont à Hamilton contre les Tiger Cats. Les Alouettes de Montréal vont rendre visite demain samedi aux Elks, à Edmonton. Des averses pour aujourd'hui avec un maximum à 18 degrés. Des nuages en soirée, 60% les risques d'averses, minimum de 13. Nuages, risque d'averses demain samedi avec 16 degrés. Des nuages et des averses pour dimanche avec 21. Et actuellement, on est à 16 degrés, centre-ville, Sainte-Marie.
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Malgré les averses, malgré le temps gris, demain, ce sera officiellement le solstice d'été en fin de journée, demain le 20 juin. Et ça, ça veut dire évidemment de prendre une petite boisson, un petit verre non dommageable. D'ailleurs, on aura la chance d'en parler dans les prochaines minutes avec Martin Parot. Il est président-directeur général de Griendel Brasserie Artisanale. On va parler d'un produit qui nous ressemble pas mal à part de ça. Mais en musique, on a Garbage, déjà 1996. Cette chanson était numéro 1 en juillet 96. Voici Stupid Girl, parce qu'en boss, le meilleur de la musique, c'est O101.5.

0: solide. Ça pourrait pratiquement être nos voisins. Restez là pour connaître la suite.
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0: On reçoit avec beaucoup de plaisir Martin Parot. Il est président directeur général pour Griendel, brasserie artisanale. Salut, comment vas-tu?
2: Ça va très bien, toi aussi?
0: Ben oui, très bien, merci. Martin, cette semaine, on veut évidemment être contagieux en prévision de l'été qui arrive officiellement demain. Oui. Et on arrive avec une bière qui sera d'ailleurs lancée demain.
2: Exact, c'est une bière qu'on a commencé à livrer chez certains détaillants là, cette semaine, mais elle est lancée demain officiellement pour les deuxièmes anniversaires de la brasserie qui est à Saint-Jacques-de-Lydz. C'est une blonde des Appalaches, une bière de soif. C'est d'ailleurs comme ça qu'on l'a appelé, on dit que le style, c'est une blonde de soif, donc ouais. C'est une bière... C'est agréable, c'est peintable, c'est léger, c'est délicat, c'est pas bourratif, mais c'est quelque chose qui accompagne bien à peu près n'importe quel type de bouffe. On parle de barbecue la dernière fois que j'étais ici. C'est le genre de choses qui se marient bien avec à peu près n'importe quoi.
0: Ah, le burger, les ailes de poulet, y a pas de souci avec ça, là.
2: Exact. Puis c'est une bière que, tu sais, t'amènes en rando, t'amènes à vélo, tu fais un petit peu de sport, t'es à l'extérieur. Une bière ou deux comme ça, ça se prend bien. Puis c'est, encore une fois, style bière blonde. Il y a des gens qui vont peut-être trouver que ça ressemble un peu à une pale ale, puisque le houblon est présent, mais il y a presque pas d'amertume. On est vraiment sur une bière blonde de soif, justement. Ouais. Là, c'est grand public, mais bien faite, bien construite, délicate.
0: Oui, très délicate, parce que, évidemment, des bières trop relevées, moi, le premier, je suis comme pas un expert dans ça, mais vraiment, cette bière-là... Très froide, c'est un passe-partout exceptionnel, là.
2: Je pense que oui. Puis tu sais, c'est une bière, ben justement, qu'on va lancer demain, puis on va en profiter pour la faire goûter aux gens là qui vont venir. On va l'offrir là à goûter aux gens qui vont venir pour l'événement de deuxième anniversaire demain. Selon la météo, ben on va avoir un barbecue justement sur la terrasse, toujours à Saint-Jacques-de-Lydz.
0: Ouais.
2: Puis l'excellent Bosco Baker en show à partir de 8 heures.
0: Parle-moi de ce musicien-là, ce chanteur-là qui fait dans des styles qu'on aime, là, qui vont apporter beaucoup de chaleur puis du soleil. Là.
2: Oui, clairement. Bosco, c'est un gars de Nashville, mais c'est un gars qui partage sa vie entre Nashville puis Québec depuis déjà plusieurs années. Puis New Orleans aussi. Hein. Il passe beaucoup de temps à New Orleans. Il fait de la musique pendant les carnavals là-bas, des choses comme ça. Puis il fait des salles, fait des shows. Il y a plusieurs albums à son actif.
0: Il fait du ragtime, mettons. Ouais, ça, ouais. C'est très rythmé comme style musical, puis c'est très typique aussi de la Nouvelle-Orléans. Là.
2: Exact, c'est ça. Fait que c'est beaucoup quelque chose qui bouge, qui est le fun. Le monde se tape du pied, ça tape des mains, ça chante avec. Vraiment agréable. Puis il se déplace toujours avec des excellents musiciens, souvent qui viennent de la région de Québec, ou même des fois des gens qui traînent avec lui, qui viennent de New Orleans, justement.
0: Ah, mais ça, c'est cool. C'est le fun parce que ça, c'est contagieux, ça. Ce style de musique-là, les gars vont être sur scène. 2, 3, 4, c'est parti. Là. Je veux dire, c'est vraiment très agréable de les voir aller. T'sais, on saute dans le sang. Là.
2: Exact, c'est ça. Puis dans le contexte festif comme ça, ben on attend on avait pas un choix de... l'été. Mais
0: on n'avait pas le choix de sortir cette bière-là, la blonde des Appalaches, de faire le barbecue, ben, les dégustations et tout ça demain.
2: Oui, exact. Puis on attend les gens à partir de 5 heures. On est ouvert à partir de midi demain, mais à partir de 5 heures, on fait la fête puis tout ça.
0: Bosco Baker demain, mais la semaine prochaine aussi, il y a nos spectacles le 26 juin. Là.
2: C'est des bons amis à Bosco qui nous ont présenté l'année dernière, puis ils ont trippé, puis ils nous ont demandé s'ils pouvaient revenir. C'est la gang de Punch Bueller. Ça, c'est un band, même genre de musique un peu, du ragtime, folk, bluegrass. C'est un petit peu de country à travers. Puis c'est un band de la Nouvelle-Orléans.
0: Mais tu sais quoi, hein? Moi, j'ai déjà été dans un pub qui ressemble beaucoup au tien. Si j'étais aux États-Unis, puis il y avait un band que je connaissais pas qui était là sur scène. Ouais. Et quelques années plus tard, c'est devenu You Will Always in the News.
2: Wow! OK.
0: C'est fou, hein?
2: Oui.
0: Les gars, ils commençaient à faire leur tune. Je trouvais ça bon.
2: Oui.
0: Mais je connaissais vraiment pas ce band-là. Donc, on sait pas de quoi, quand on se présente, par exemple, chez Griendel, brasserie artisanale à Saint-Jacques-de-Lys, il y a un band qui va être là, puis peut-être c'est la future vedette de demain, là.
2: Puis on est chanceux parce qu'on a une belle filière de band, justement, là, qui viennent du sud des États-Unis ou du sud-est, sud-ouest. Ouais. On a une autre artiste qui vient, Aurélie, qui va être là le 18 juillet aussi. Une fille de l'Arizona, une voix incroyable, une musicienne incroyable. Fait que c'est ça. Fait qu'on
0: demain,
2: a
0: deuxième anniversaire, on va souligner ça en lançant la blonde des Appalaches, une bière de soif. On a eu la chance d'y goûter jusqu'à maintenant. Elle est impeccable. Elle est vraiment très bonne. Et aussi, bien évidemment, si vous êtes moins familier avec les produits de Griendel Brasserie Artisanale, toujours possible, une fois sur place, de goûter à la planche de dégustation où on vous permettra d'essayer plein de produits. C'est ça qui est le fun.
2: Oui, oui, exact. Puis, tu sais, pas de gêne aussi, là, quand on est au bar, des fois, les gens disent « Ah, mais moi, j'aime ça, une pinte de quelque chose. Qu'est-ce que t'as? » Puis là, on en parle, puis ils sont pas trop sûrs. On fait goûter un petit peu avant. C'est bien, bien correct.
0: Ouais, mais c'est puis parfait.
2: Les gens, ben oui, puis
0: on
2: les
0: est
2: gens
0: là sur place, là. L'usine est là, ouais, directement.
2: Ouais. 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
0: 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On a un pub là-bas sur place où on présente tous ces succulents produits de Griendel Brasserie Artisanale. 8h24, bon vendredi, bon début de journée avec la musique de Laurence Saint-Martin maintenant.

0: 8h26 minutes dans vos 100 000 matins au 101.5. Restez là parce que dans quelques minutes, je vous dirai qui remporte la dernière paire de billets pour aller voir Florida au Centre Vidéotron le 28 juin prochain. Dernier coup d'œil circulation. Et puis au retour, on aura toutes les nouvelles régionales avec Benjamin Aubert. Bon vendredi, bienvenue au 101.5. 100 000
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0: Ouais, du côté de Robert Clich, direction Québec, il y a un peu de résistance dans le secteur de Scott. Vous le savez, il y a des travaux entre Scott et Saint-Isidore. Pour le reste, c'est vert. À l'approche du tablier du pont de Québec, là, juste sur le dessus du pont Rizy, il y a un peu de résistance, mais par la suite, ça circule librement pour entrer sur Québec. C'est vert sur le pont La Porte, c'est vert sur le pont de Québec. Autoroute 20, direction ouest, entre le club de golf Lauve-Rivière et du côté du photoradar à Saint-Romuald, c'est au ralenti. Même chose pour les bretelles de l'autoroute 20, c'est au ralenti. Charny, Saint-Jean-Chrysostome, Saint-David, pour le reste, ça circule plutôt bien. Je vous rappelle qu'on respecte les limites de vitesse à la hauteur des chantiers parce que les amendes risquent d'être doublées.
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14: Bonjour, ici Benjamin Aubert. Voici vos actualités. Le Parti libéral du Québec a confirmé hier la candidature de Nancy Labbé dans Beauce-Nord en vue des élections provinciales d'octobre. Originaire de Sainte-Marie, Mme Labbé est directrice générale de la MRC de la Nouvelle-Beauce depuis 2022 et a auparavant dirigé la Chambre de commerce et d'industrie de la Nouvelle-Beauce pendant 7 ans. Elle dit se lancer pour poursuivre son engagement envers les gens de sa région.
15: Aujourd'hui, je fais officiellement le saut. Je le fais parce que j'aime profondément notre région. Je le fais parce que je crois en Beauce-Nord. Je crois que Beauce-Nord mérite une voix forte, présente et efficace à l'Assemblée nationale.
14: Nancy Labbé affirme vouloir défendre notamment les enjeux liés à l'accès aux soins de santé, au logement, aux infrastructures, au développement économique et à l'agriculture. La première ministre Christine Fréchette a annoncé que l'appel d'intérêt international pour le projet de troisième lien entre Québec et Lévis sera lancé d'ici la fin du mois. En conférence devant la Chambre de commerce de Lévis, elle a indiqué que le gouvernement souhaite réaliser un lien à l'est reliant Lévis à Québec et que le projet serait développé en partenariat avec le secteur privé. Madame Fréchette a également confirmé qu'un péage serait imposé sur la future infrastructure afin de contribuer à son financement. Le gouvernement du Québec accorde 1,6 million à l'école d'entrepreneurship de Beauce afin de soutenir la préparation de la relève entrepreneuriale et le transfert d'entreprise. Cette aide permettra notamment à l'EEB de poursuivre ses programmes de formation et de lancer de nouvelles cohortes destinées aux entrepreneurs qui préparent la relève de leur entreprise. Québec a aussi annoncé la mise en place de mesures de sensibilisation visant les dirigeants de 55 ans et plus afin de les encourager à planifier leur relève plus tôt. Et enfin, l'église de Saint-Sylvestre est fermée temporairement en raison d'un problème structurel jugé sérieux au niveau du clocher. Selon la paroisse Sainte-Mère de Jésus, une inspection a révélé une détérioration importante de la structure de support du clocher, ce qui pourrait représenter un risque pour la sécurité. Les messes seront désormais célébrées dans la sacristie jusqu'à nouvel ordre, tandis que les funérailles seront suspendues ou déplacées vers une autre église de l'unité pastorale. Voilà, c'est ce qui complète. Pour d'autres manchettes, consultez mabosse.com.
16: Bravo à Daniel Larivière de Sainte-Marie qui remporte la dernière paire de billets pour aller voir Florida le 28 juin prochain au Centre Vidéotron. Daniel, vous allez recevoir votre paire de billets par messagerie électronique. Bravo, bravo. On parle d'averse pour aujourd'hui, vendredi, 18 au maximum. Des nuages avec des risques d'averse ce soir, l'année prochaine avec 13. Des nuages, 60%. Les risques d'averse demain, samedi, maximum de 16. Nuages, risques d'averse pour la fête des pères dimanche avec 21. Et actuellement, c'est stable à 16 degrés. Dimanche matin, 9h, vous avez rendez-vous avec des classiques du monde de la musique, la version week-end des Grands Bazous. Évidemment, sans oublier la version de semaine, midi avec Richard Z. Sirois. 1984, cette chanson de Van Halen était numéro 1.
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vous souhaite une belle fin de semaine. On se retrouve lundi matin, compté de 6h, pour une autre des 100 000 matins. Partout où vous serez au cours du week-end, restez bien branchés au meilleur de la musique pour vous accompagner. Le soleil sera dans votre radio tout le week-end. Portez-vous bien. Bon vendredi. Salut tout le monde. À lundi matin, 6h.

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4: Vendredi, la dernière de la semaine, la dernière de l'année scolaire pour bien des jeunes. Et pour d'autres, on est à l'aube des vacances, alors ça va bien se passer. Ce début de journée, Stéphanie Gagné qui vous accompagne jusqu'à midi pour le meilleur de la musique partout au Québec, même s'il y a un peu de pluie, je sais. Mais ce matin, buzz autour du Dirty Spaghetti quand je vais vous expliquer les prénoms les plus populaires et les plus inusités qui viennent de sortir. Prévente du Grand Theft Auto aussi qui s'installe et la Coupe Stanley qui se fait bardasser et pas mal. Mais sinon, en musique, du New Country avec Alex Warren pour la prochaine heure. Toujours très bon, semi-sonic à la programmation. Et j'aime beaucoup aussi en nouveauté, Timber City. Et pour l'instant, un grand One Hit Wonder de 1998 pour The New Radicals. Voici You Get What You Give pour le meilleur de la musique. À haut.

À chaque année, ça revient, la liste des prénoms les plus populaires au Québec. Mais elle vient d'être remise à jour. Ça influence bien des futurs parents. Ça présente les tendances aussi en cours. Le top 5 n'est pas très audacieux pour les derniers mois. Je vous présente ça dans quelques minutes. Mais juste avant, voici Coldplay et le piano à l'honneur avec Clocks à haut.

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1: C'est une tradition. On partage maintenant le palmarès annuel de Retraite Québec pour les prénoms les plus populaires en 2025. En tête, pour les petites filles, 485 petites Emma qui ont été baptisées ainsi l'an dernier. 618 petits Noah, donc ça fait de ces deux prénoms les plus populaires au Québec. Pour les garçons, en deuxième place, on a Léo. Ensuite, Liam, Arthur et Louis. Pour les filles, en deuxième position, ex-aequo, Olivia et Charlotte. Sinon, il y a Alice en troisième position, Florence et Sophia. Et il y a tendance aussi qui se font voir. Le monde des planètes, Cassiopée, Nova, ça revient. Mais le monde du hockey aussi. Ouais, il y a quand même 25 Cole qui sont apparus en 2025 et 5 Lane. Ah, c'est sûr que le Canadien a eu une influence là-dedans, j'en suis certaine. Closing time, Sammy Sonic, ça s'en vient dans quelques minutes à peine pour le meilleur de la musique à haut.

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Alice, la compagnie créole à haut... Non, c'est pas trop dans les plans, là, c'est pas prévu. Mais un classique de la compagnie créole par Capitaine Révolte. De quelque chose de plus pesant, ça, je dis oui. Voici, ça fait rire les oiseaux, alors...

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1: 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Vos nouvelles, ça s'en vient et Home Wrecker, un peu d'été avec Somber à eau.
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7: Bonjour, ici Benjamin Aubert. Voici vos actualités. Le Parti libéral du Québec a confirmé la candidature de Nancy Labbé dans Beauce-Nord en vue des élections provinciales d'octobre. Originaire de Sainte-Marie, Mme Labbé est directrice générale de la MRC de la Nouvelle-Beauce depuis 2022 et a auparavant dirigé la Chambre de commerce et d'industrie de la Nouvelle-Beauce pendant 7 ans. Elle dit se lancer pour poursuivre son engagement envers les gens de sa région. La première ministre Christine Fréchette a annoncé hier que l'appel d'intérêt international pour le projet de troisième lien entre Québec et Lévis sera lancé d'ici la fin du mois en conférence de

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n'a pas trop le choix. La direction de l'autodrome Chaudière qui a pris la décision de reporter le programme prévu demain à une date ultérieure qui va être annoncée d'ici ce midi. Conditions météo qui sont défavorables tout le long du week-end. Alors, c'était la meilleure décision à prendre. Prochain programme prévu le samedi 27 juin avec fonds

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1: Dans la vie, un spaghette, c'est bien réconfortant. C'est peut-être pas de bouffe prévue, exemple pour ce soir. C'est peut-être pas le petit luxe de la fin de semaine. Mais là, il y a un buzz autour du Dirty Spaghetti qui circule particulièrement sur TikTok. Qu'est-ce que c'est ça? Encore une fois, je vous explique une tendance dans les prochaines minutes. Et juste avant, le meilleur de la musique avec Collective Soul à haut.

0: Celle-là, je la comprends pas. Avec ce buzz autour du Dirty Spaghetti, c'est une recette virale sur TikTok qui a l'air d'une bonne vieille recette de spaghettes un peu plus punchée. Pourquoi c'est aussi populaire? Parce que je vais vous partager la recette complète là, sur le site de O. Parce que oui, ça a l'air bon. Il y a un peu de chorizo, des légumes, c'est varié. Ça a l'air, comme je dirais, audacieux avec un petit swing plus relevé. Mais c'est que pendant le Today Show, sur le réseau américain NBC, il y a une nutritionniste qui collabore à l'émission qui a écrit que c'était possible d'obtenir un plat de dirty spaghetti en moins de 30 minutes, plat familial, facile à faire. Puis comme elle est populaire sur les réseaux sociaux, sur TikTok, il y a eu un buzz. Et ceci explique cela, mais j'avoue que ça a l'air vraiment ben bon. C'est une bonne sauce bien, bien dense. Sur le site de O, les compléments d'information pour peut-être la faire en fin de semaine. On sait pas, avec la pluie, ça donne le goût. Dracula, Tamin Parla, ça s'en vient avec le meilleur de la musique à O.
1: Ce qui s'en vient, encore des...

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dernière, les gars de Simple Plan étaient en show à Rivière-du-Loup et là, demain, seront à Portage pour le Rockfest dans l'Indiana. Voici Simple Plan pour le meilleur de la musique à haut.

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1: Et c'est demain que ça se passe, 20 juin, pour la course du 175e de Saint-Enédine, avec plusieurs distances qui sont proposées, 1, 3, 5 et 10 kilomètres. Puis comme ce sont de courtes distances, ben, les poussettes sont les bienvenues. C'est vraiment ouvert pour tous les âges, pour le plaisir, pour le dépassement. Et c'est à 8 heures. Il y a toujours les inscriptions qui sont possibles, même à la dernière minute comme ça, comme c'est pas un défi insurmontable. 175e de Saint-Enédine via les réseaux sociaux pour avoir accès au lien pour vous inscrire. 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
1: Avec le secteur privé, Mme Fréchette a également confirmé qu'un péage serait imposé sur la future infrastructure afin de contribuer à son financement. Voilà, c'est ce qui complète. Pour d'autres manchettes, consultez mabosse.com.

fans de jeux vidéo en fin de semaine, c'est un bon week-end pour ça. Avec la grisaille, ça, c'est sûr qu'on s'enferme et ça donne le goût. Mais sachez que pour les tripeux de Grand Theft Auto, pour les préventes du jeu qui en est à sa version 6 GTA 6, ben, après-vente 25 juin, la semaine prochaine, une annonce qui ravit les amateurs de la série de ce jeu où les chars et les filles sexy sont à l'honneur. Plain White Tees à l'instant pour le meilleur de la musique à haut.

On s'approche de plus en plus de l'heure de lunch. Merci d'être là à Haut Partout au Québec pour le meilleur de la musique. À venir dans quelques minutes, Eminem. Sinon, Pat Michaud. Mais pour l'instant, les deux frères et Nirvana en ce vendredi matin sous la grisaille. 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

Il y a des photos qui circulent, qui nous prouvent que les joueurs font un peu de tout avec la Coupe Stanley. Les Canes sont rentrés à Raleigh pour participer à quelques événements avec les partisans. Mais là, c'est sûr qu'elle est tombée 2-3 fois. Là. Il y a des pocs là-dessus et ça surprend. Mais pour vous rassurer, il y a 3 versions officielles de la Coupe Stanley. La Coupe originale, celle du défi, le bol en argent original acheté en 1892 par Lord Stanley, qui est exposé en permanence au Temple de la renommée du hockey à Toronto pour des raisons de conservation. Il y a la Coupe de présentation, la réplique exacte créée en 1963, c'est elle que les joueurs soulèvent sur la glace et qui voyagent partout et qui mangent de la misère. Il y a une coupe permanente, une autre réplique fidèle créée en 1993 qui remplace la coupe de présentation au Temple de la renommée lorsque cette dernière est en tournée. Alors, nous voilà un peu rassurés. Without Me, Eminem pour le meilleur de la musique. 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
1: Dernière journée d'école pour bien des élèves du primaire, quelques-uns du secondaire, mais avec le gel d'horaire, on vient qu'on est un peu déphasé. Pour ma fille, aujourd'hui, elle avait sorti au parc du Bic. Oui, c'est là que c'était prévu, parce que oui, je suis en direct de Rimouski pour combler le Québec en entier. Mais bon, ça va finir avec une petite sandwich dans sa classe, parce que ouais, le beau temps n'est pas de notre bord. Même chose pour le bal des finissants. On souhaite qu'au moins Mère Nature nous donne une petite chance un peu plus tard en journée. Voici Pat Michaud.

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1: Hey, je vous en souhaite une belle, bonne fin de semaine. C'est le moment pour moi de me retirer, d'aller faire quelques petites tâches connexes et après de retourner à la maison pour accueillir ma fille qui va terminer son année scolaire dans quelques heures à peine. Merci d'avoir été là. Soyez prudents dans vos déplacements. Mon nom est Stéphanie Gagné. Ça a été un honneur de vous accompagner encore une fois pour toute la semaine. Et la bonne nouvelle, c'est que j'y serai encore dès lundi sur le coup de 9h pour le meilleur de la musique à eau. Je vous laisse au bon soin de Richard, Z, Tirois et Sylvain Caron pour les grands bazous. Ciao!
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5: Bonjour, ici Benjamin Aubert. Voici vos actualités. Le Parti libéral du Québec a confirmé la candidature de Nancy Labbé dans Beauce-Nord en vue des élections provinciales d'octobre. Originaire de Sainte-Marie, Mme Labbé est directrice générale de la MRC de la Nouvelle-Beauce depuis 2022 et a auparavant dirigé la Chambre de commerce et d'industrie de la Nouvelle-Beauce pendant 7 ans. Elle dit se lancer pour poursuivre son engagement envers les gens de sa région. La première ministre Christine Fréchette a annoncé hier que l'appel d'intérêt international pour le projet de troisième lien entre Québec et Lévis sera lancé d'ici la fin du mois. En conférence devant la Chambre de commerce de Lévis, elle a indiqué que le gouvernement souhaite réaliser un lien à l'est reliant Lévis à Québec et que le projet serait développé en partenariat avec le secteur privé. Madame Fréchette a également confirmé qu'un péage serait imposé sur la future infrastructure afin de contribuer à son financement. Voilà, c'est ce qui complète. 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
2: Ah ben salut tout le monde, vendredi.
3: Woohoo!
2: Yes, avec Sylvain Caron en studio à la production du show.
3: Avec cette belle victoire, on peut le mentionner, oui. On y reviendra, le Canada, la Coupe du Monde, une première victoire historique et malheureusement, il y a eu la blessure de Coney là, qui
2: oui.
3: est très
2: oui.
3: grave, là, mais on pourra en rejaser plus tard tantôt.
2: Hey, on va passer au groupe de Smith. Morrissey, le leader de la formation, cherchait un nom ordinaire pour son groupe et le nom de famille le plus commun en Angleterre, c'est Smith, en tout cas l'un des plus communs.
3: Oui,
2: donc... on va appeler ça de Smith. Lui, c'est un végétarien convaincu.
3: Okay.
2: Il a interdit aux membres de son groupe d'être photographiés en train de manger de la viande.
3: Oh boy!
2: Je serais pas ami avec lui.
3: À cette époque-là, en plus, oui. faut
2: Et il a quitté un festival à un moment donné parce que ça sentait le charcoal à l'arrière-scène. Mais la chanson est excellente. How Soon Is Now de Smith. Le meilleur de la musique, c'est toujours ici. 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
1: Le hit marquant appartient aux Rolling Stones. D'où vient le titre de la chanson? En fait, c'est Jumpin' Jack Flash. C'est que Keith Richards travaille sur de la musique avec Jagger à sa maison de campagne. Et là, Jagger demande, c'est quoi le bruit juste à l'extérieur de la fenêtre?
2: Oui.
1: Alors Keith Richards répond, c'est mon jardinier qui s'appelle Jack. C'est Jack qui saute. Alors, c'est devenu... Bon, ils en consommaient peut-être du bon, là.
2: Oui, c'est ça. On a trouvé la réponse facile, ça.
1: Un jardinier qui passe la tondeuse, ça devient une chanson des Stones qui s'appelle Jumpin' Jack Flash, qu'on écoute au meilleur de la musique.
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0: Ben ici, c'est toujours la meilleure de la musique sur le réseau Arsenal Média, le plus grand radiodiffuseur au Québec. Et il va s'ajouter des stations.
1: On en a 10 ans pour trop de
0: temps. Je peux pas le dire. On a un quart d'heure non-stop devant nous avec entre autres Billy Idol, les Foo Fighters et une excellente pièce du groupe Steppenwolf qui est dans la bande de sonore, oui, originale du film Easy Rider qui sort en 69. Et la pièce s'appelle Born to be Wild et pour être sauvage.
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2: 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Ben, il y avait Blink 182 avec All the Small Things. Quelle belle victoire hier du Canada en Coupe du monde de soccer.
3: Très convaincante face au Qatar par la marque de 6 à 0. Et là, ça fait en sorte, Richard, que le Canada commence à se positionner pour un tour potentiel suivant. Ouais. Avec une première place ex aequo avec la Suisse dans le groupe B. Donc, on va suivre, bien sûr, les performances du Canada. D'ailleurs, c'est mercredi prochain, le prochain match du Canada. Mais cet après-midi, ce qu'on va surveiller, les États-Unis affrontent l'Australie à 15h. Et par la suite, l'Écosse face au Maroc à 18h. Et à 20h30 ce soir, le Brésil face à Haïti et la Turquie face au Paraguay à 23h.
2: 48 équipes sont présentes, 48 pays. Un seul pour l'instant est assuré du deuxième tour et c'est le Mexique.
3: Exact.
2: On va suivre ça de près. Voici Harmonium avec un musicien parmi tant d'autres, le meilleur de la musique. C'est toujours ici à O.
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2: Ah ben tu sais que j'écris toutes mes notes au crayon, hein?
3: Au Sharpie, je veux même le mentionner.
2: Oui, j'ai écrit Louis Attaque, tu dis rien, ah garde. Ben. C'est Louis Attaque. Ouais, hey, là, c'est vendredi!
3: Oui, et t'as de l'air tellement content, on dirait qu'il y a quelque chose qui t'attend.
2: Peut-être un ou deux verres de vin?
3: Oui, je savais que t'allais répondre
2: ça. Hey, ça conclut ce show radio. Nous, on est de retour dimanche matin de 9 à 10. Et bon week-end. Bon week-end à tous.
3: À l'avance, bon week-end à toi, mon cher.
2: Oui, et bon appétit pour ceux qui sont en train de dîner.
3: Ah, tu y as pensé. Je vous dis, il apprend vite. Il faut y répéter longtemps, mais il apprend vite.
2: Bon week-end. Salut tout le monde. Bye!

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13: Bonjour, ici Benjamin Aubert. Voici vos actualités. La polyvalente de Saint-Georges a modifié le déroulement de sa cérémonie des finissants après des actes de vandalisme survenus cette semaine à l'école. La direction affirme que plusieurs dizaines de finissants auraient causé des dommages, notamment à des tables, des tuiles de plafond et à un mur récemment peint, en plus de perturber des classes. En conséquence, le tapis rouge et la lecture des textes de présentation ont été annulés. La présentation des élèves et le lancer du mortier sont toutefois maintenus. Une opération policière provinciale tenue du 8 au 14 juin a mené à la remise d'environ 10 000 constats d'infraction au Québec. Les policiers et contrôleurs routiers ciblaient notamment les excès de vitesse en zone scolaire ainsi qu'aux abords des chantiers routiers. Parmi ceux-ci, 67 constats ont été émis pour de grands excès de vitesse. L'opération était coordonnée par les corps policiers du Québec en collaboration avec la SAAC et le ministère des Transports. Voilà, ça complète. 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
2: Hello, hello, bon début d'après-midi. Olivier Poitras avec vous en ce vendredi 19 juin, dernière journée de la semaine. Un gros merci d'être branché sur les ondes de haut, peu importe d'où vous nous écoutez. C'est le fun de vous savoir là et de passer cette dernière en votre compagnie. On a le meilleur de la musique pour vous dans les prochaines minutes, entre autres Yellow Card et Good Charlotte avec Bedroom Posters, ça s'en vient. AJR, Rivers Cuomo avec Sober Up et on passe avec Talk et Time Machine.
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dans le meilleur de la musique jusqu'à 16h, jusqu'au party rock un peu plus tard. Et on poursuit ça avec, on va dire, un des hits de l'heure présentement. C'est celui de Yellow Card et Good Charlotte. Et c'est Bedroom Posters qu'on s'offre. Je vous souhaite un bon vendredi. Le meilleur de la musique ici à Oak.

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1: Il y avait une journée spéciale qui était prévue demain. Une journée pour les enfants du 20 juin. La direction de l'autodrome Chaudière qui a donc pris la décision de reporter le programme qui était prévu demain à une date ultérieure qui sera annoncée là au courant des prochaines minutes probablement. Et ben ça, c'est à cause des conditions météorologiques qui sont assez défavorables tout au long de la fin de semaine. Je suppose que vous avez vu ce qu'il annonce, mais c'est pas très beau. Donc, on a décidé de prendre cette décision-là. Il y a un programme qui est prévu aussi le 27 juin avec la confrontation ACT Canada-États-Unis. Évidemment, les classes régionales à compter de 15h, manquez pas ça. Dans les prochaines, on aura la musique de Smash Mouth. Et retour, c'est Alex Warren avec Fever Dream à O.
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0: sera une grosse semaine pour les fans de hockey qui va commencer. Là, ça a déjà commencé d'ailleurs avec des transactions au courant de la nuit. Mais ceux qui suivent de près le Canadien de Montréal, on peut s'attendre à ce que ça bouge d'ici le repêchage qui va avoir lieu vendredi la semaine prochaine, officiellement le 26. Ah, donc, je sais que vous allez être plusieurs à surveiller ça de près. Qui va bouger, qui va rester ou qui va arriver? C'est une grande question. La musique de Youngblood, ça s'en vient dans les prochaines minutes avec Zombie. Je vous souhaite un excellent vendredi sur nos ondes.
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5: Bonjour, ici Benjamin Aubert. Voici vos actualités. La polyvalente de Saint-Georges a modifié le déroulement de sa cérémonie des finissants après des actes de vandalisme survenus cette semaine à l'école. La direction affirme que plusieurs dizaines de finissants auraient causé des dommages, notamment à des tables, des tuiles de plafond et à un mur récemment peint, en plus de perturber des classes. En conséquence, le tapis rouge et la lecture des textes de présentation ont été annulés. La présentation des élèves et le lancement du mortier sont toutefois maintenus. Une opération policière provinciale tenue du 8 au 14 juin a mené à la remise d'environ 10 000 constats d'infraction au Québec. Les policiers et contrôleurs routiers ciblaient notamment les excès de vitesse en zone scolaire ainsi qu'aux abords des chantiers routiers. Parmi ceux-ci, 67 constats ont été émis pour de grands excès de vitesse. L'opération était coordonnée par les corps policiers du Québec en collaboration avec la SAAC et le ministère des Transports. Voilà, ça complète. 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

de 2026 et qui se retrouve toujours dans votre Hit 15 du samedi avec le toujours excellent Chuck Noël. C'est Matt Mason et Downstairs, et c'est ce qu'on s'offre à l'instant. Le meilleur de la musique à haut.

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0: Oh.
1: Il y a un gars qui est sorti de nulle part, on va dire ça comme ça, qui est arrivé en 2025 avec des hits, en fait, hits par-dessus hits par-dessus hits, et son album s'est vendu tellement bien, que ce soit en format vinyle, en format CD. C'est l'un des artistes les plus streamés de la dernière année aussi. Et il sera du côté du Festival d'Oshiaga à Montréal au mois d'août prochain. C'est Somber que vous entendez beaucoup sur nos zones, entre autres avec Back to Friends, avec 12 to 12, avec Undress, et de plus en plus avec Homebreaker. Et d'ailleurs, on attend aussi une nouveauté sur nos ondes au courant des prochaines semaines. Je vous en dis pas plus. C'est avec Homebreaker qu'on le retrouve dans les prochaines. Somber s'en vient au retour. Je vous souhaite un excellent vendredi sur les ondes de haut.

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14: Bonjour, ici Benjamin Aubert. Voici vos actualités. La polyvalente de Saint-Georges a modifié le déroulement de sa cérémonie des finissants après des actes de vandalisme survenus cette semaine à l'école. La direction affirme que plusieurs dizaines de finissants auraient causé des dommages, notamment à des tables, des tuiles de plafond et à un mur récemment peint, en plus de perturber des classes. En conséquence, le tapis rouge et la lecture des textes de présentation ont été annulés. La présentation des élèves et le lancer du mortier sont toutefois maintenu. Une opération policière provinciale tenue du 8 au 14 juin a mené à la remise d'environ 10 000 constats d'infraction au Québec. Les policiers et contrôleurs routiers ciblaient notamment les excès de vitesse en zone scolaire ainsi qu'aux abords des chantiers routiers. Parmi ceux-ci, 67 constats ont été émis pour de grands excès de vitesse. L'opération était coordonnée par les corps policiers du Québec en collaboration avec la SAAC et le ministère des Transports. Voilà, ça complète. 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

Il y a des reprises dans la vie qui ont mieux fonctionné que d'autres. D'ailleurs, dans les années 70, il y a un band canadien de Guess Who qui ont eu un très gros hit avec American Woman. Et ça a été repris, ça, de main de maître par un chanteur américain, Lenny Kravitz, en 1999. Et c'est ce qui s'en vient tout de suite, American Woman, à haut.

0: le temps de saluer les gens qui sont sur la route présentement et qui probablement sont peut-être en train de revenir à la maison ou sont en train de se préparer pour un week-end peut-être en camping, au chalet, peu importe. Salutations à vous, un gros merci d'être branché sur nos ondes. D'ailleurs, si vous êtes pris dans le trafic, patience, ça fait partie de la game. Et c'est comme ça. Je sais aussi, il y a beaucoup... il y a des élèves qui terminaient les cours aujourd'hui, d'autres qui vont terminer ça le 23, entre autres, les élèves du primaire, secondaire. Il y a les cégep et université qui, eux, finissent un peu plus tôt. Peu importe vous êtes où, peu importe vous terminez quand, salutations à vous. Bonne fin d'année scolaire. Bon bal de finissant aussi aux 6e année, parce qu'il y en a pour qui c'est ce soir. Profitez-en. Trumbilla, ça s'en vient au retour.
1: Ce qui s'en vient... 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
1: Oh. C'est toujours comme ça, c'est un 2 pour 1 le vendredi. Hein, on est ensemble à compter de 13h, c'est le meilleur de la musique. Mais à partir de 16, ouais, le party commence, le party rock. Avec ben, les plus gros hit rock des années 80, 90, 2000 jusqu'à aujourd'hui. C'est ce qui s'en vient dans les prochaines minutes. Je vous garde pas mal en musique, restez là, ça s'en vient. Entre autres, une chanson que j'adore pour partir l'heure, Souvenir de 2006 avec les Red Hot Chili Peppers, ça s'en vient dans les prochaines minutes.
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5: Bonne fin de journée, ici Benjamin Aubert, voici vos actualités. La polyvalente de Saint-Georges a modifié le déroulement de sa cérémonie définissant après des actes de vandalisme survenus cette semaine à l'école. La direction affirme que plusieurs dizaines de finissants auraient causé des dommages, notamment à des tables, des tuiles de plafond et à un mur récemment peint, en plus de perturber les classes. En conséquence, le tapis rouge et la lecture des textes de présentation ont été annulés. La présentation des élèves et le lancer du mortier sont toutefois maintenus. Une opération policière provinciale tenue du 8 au 14 juin a mené à la remise d'environ 10 000 constats d'infraction au Québec. Les policiers et contrôleurs routiers ciblaient notamment les excès de vitesse en zone scolaire et aux abords des chantiers routiers. Parmi ceux-ci, 67 constats ont été émis pour de grands excès de vitesse. L'opération était coordonnée par les corps policiers du Québec en collaboration avec la SAAC et le ministère des Transports. Une finissante du cégep Beauce-Appalaches, Laura Etu, fait partie des 20 récipiendaires canadiens de la bourse TD pour le leadership communautaire. Diplômée en sciences de la nature et résidente de Sainte-Aurélie, elle obtient une bourse de 70 000 $ pour poursuivre ses études universitaires, en plus d'un accompagnement en mentorat. Engagée dans plusieurs initiatives étudiantes et communautaires, elle poursuivra ses études en sciences biomédicales à l'Université d'Ottawa avec un intérêt pour la santé publique. Et le pont de Québec sera fermé les nuits du 21, 22, 25 et 26 juin en raison de travaux. Ces fermetures de 21h à 5h visent l'installation de lampadaires et la poursuite de travaux de finition. Les automobilistes sont invités à utiliser le pont Pierre-Laporte avec des risques de congestion anticipés. Voilà, c'est ce qui complète. 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
3: Oh. Eh bien voilà, on est parti. Bon vendredi, bienvenue dans votre party rock. Le party O. Olivier Poitras avec vous pour les trois prochaines heures. Ouais, ensemble jusqu'à 19 avec les plus gros hit rock des dernières années. Il y aura entre autres du

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Un groupe qui nous arrive directement de la France et qui a connu beaucoup de succès dans les années 80 et 90, c'est Indochine. Des fleurs pour Salinger à eau.

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1: Un groupe qui continue à avoir du succès malgré le changement, je veux dire, d'un chanteur, parce que Chester Bennington était tout simplement incroyable, et c'est comme ça qu'on a découvert Linkin Park dans les années 90. Mais je vais vous dire une affaire avec Emily Armstrong, qui s'est installée aux commandes du band depuis déjà quelques années. Les hits sont là. The Emptiness Machine, c'est ce qui s'en vient dans les prochaines minutes. Bon vendredi.

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8: La ville de Sainte-Marie vous avise qu'il n'y aura pas d'épandage de lisier ce week-end dans le secteur du rang Saint-Étienne-Nord. La possibilité d'odeurs en provenance de d'autres secteurs n'est toutefois pas exclue.
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1: Oh, je vous prends le temps de saluer les gens qui travaillent de fin de semaine. Il y en a qui font ça par choix. Et il y en a qui ont pas le choix de travailler la fin de semaine. Et je tiens à vous saluer les gens qui sont là au poste le vendredi, le samedi et dimanche. Je sais, il y en a pour qui c'est pas évident parce que ben les gens sont en congé en principe la fin de semaine. Pas vous, vous travaillez, donc je vous salue. On est avec vous et on vous offre la meilleure musique avec Franz Ferdinand dans les prochaines.
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5: Bonne fin de journée, ici Benjamin Aubert. Voici vos actualités. La polyvalente de Saint-Georges a modifié le déroulement de sa cérémonie définissant après des actes de vandalisme survenus cette semaine à l'école. La direction affirme que plusieurs dizaines de finissants auraient causé des dommages, notamment à des tables, des tuiles de plafond et à un mur récemment peint, en plus de perturber les classes. En conséquence, le tapis rouge et la lecture des textes de présentation ont été annulés. La présentation des élèves et le lancer du mortier sont toutefois maintenus. Une opération policière provinciale tenue du 8 au 14 juin a mené à la remise d'environ 10 000 constats d'infraction au Québec. Les policiers et contrôleurs routiers ciblaient notamment les excès de vitesse en zone scolaire et aux abords des chantiers routiers. Parmi ceux-ci, 67 constats ont été émis pour de grands excès de vitesse. L'opération était coordonnée par les corps policiers du Québec en collaboration avec la SAAC et le ministère des Transports. Une finissante du cégep Beauce-Appalaches, Laura Etu, fait partie des 20 récipiendaires canadiens de la bourse TD pour le leadership communautaire. Diplômée en sciences de la nature et résidente de Sainte-Aurélie, elle obtient une bourse de 70 000 $ pour poursuivre ses études universitaires, en plus d'un accompagnement en mentorat. Engagée dans plusieurs initiatives étudiantes et communautaires, elle poursuivra ses études en sciences biomédicales à l'Université d'Ottawa avec un intérêt pour la santé publique. Et le pont de Québec sera fermé les nuits du 21, 22, 25 et 26 juin en raison de travaux. Ces fermetures de 21h à 5h visent l'installation de lampadaires et la poursuite de travaux de finition. Les automobilistes sont invités à utiliser le pont Pierre-Laporte avec des risques de congestion anticipés. Voilà, c'est ce qui complète. 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

un party rock avec les plus gros classiques des dernières années qui se poursuit dans les prochaines, entre autres. Une chanson que j'aime beaucoup, celle de Billy Talent. Avec Red Flag, ça s'en vient pour l'instant pour ceux avec les vulgaires machins. Et puis sans fond. Bon vendredi à O.

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1: Quels sont les plans de vos vacances? Ça s'en vient au courant des prochains jours, du moins au courant de la prochaine fin de semaine. En fait, la fin de semaine du 26, tout le monde va être en congé, ça c'est sûr et certain. L'école va être terminée, rendue là. Il y a beaucoup de parents qui vont partir en vacances. Vous faites quoi? Vous en profitez comment? De mon côté, ce sera des petites rénovations dans la maison, peinture et tout ça. J'ai bien des affaires à faire, ouais. Hey, profitez-en bien. Radiohead s'amène dans les prochaines minutes.
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4: Bonne fin de journée, ici Benjamin Aubert. Voici vos actualités. La polyvalente de Saint-Georges a modifié le déroulement de sa cérémonie des finissants après des actes de vandalisme survenus cette semaine à l'école. La direction affirme que plusieurs dizaines de finissants auraient causé des dommages, notamment à des tables, des tuiles de plafond et à un mur récemment peint, en plus de perturber les classes. En conséquence, le tapis rouge et la lecture des textes de présentation ont été annulés. La présentation des élèves et le lancer du mortier sont toutefois maintenus. Une opération policière provinciale tenue du 8 au 14 juin a mené à la remise d'environ 10 000 constats d'infraction au Québec. Les policiers et contrôleurs routiers ciblaient notamment les excès de vitesse en zone scolaire et aux abords des chantiers routiers. Parmi ceux-ci, 67 constats ont été émis pour de grands excès de vitesse. L'opération était coordonnée par les corps policiers du Québec en collaboration avec la SAAC et le ministère des Transports. Voilà, c'est ce qui complète. 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

Les pays scandinaves ont connu leur part de succès en musique. On a eu ABBA dans les années 70 et 80. Il y a eu Ace of Base dans les années 90. Et en 2000, on découvrait The Rasmus avec leur gros hit In the Shadow à O.

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1: Et ça s'en vient, les amateurs de hockey qui vont être contents de savoir que le repêchage de la Ligue nationale de hockey va avoir lieu dans une semaine, pile poil, le 26 juin, qu'on va faire le Canadien de Montréal. Des échanges ou le statu quo. Est-ce qu'on aura de nouveaux joueurs ou pas? Est-ce qu'il y en a qui vont partir? Et que fera aussi ceux qui ont des premiers choix, comme les Maple Leafs de Toronto? À suivre. Joanne Jett s'amène dans les prochaines minutes. Bougez pas.

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1: J'ai l'impression que c'est grâce à l'album Au-delà qu'il a réussi à se faire un nom. Et moi, vous dire, ça a été l'un de ses albums les plus vendus en carrière. Et c'est pourtant sur l'album Mellow Gold qu'on retrouve du moins son plus gros succès radio. C'est en 1994. Vous connaissez le riff de guitare, certainement. C'est Beck et Loser à

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2: Bonne fin de journée, ici Benjamin Aubert, voici vos actualités. La polyvalente de Saint-Georges a modifié le déroulement de sa cérémonie des finissants après des actes de vandalisme survenus cette semaine à l'école. La direction affirme que plusieurs dizaines de finissants auraient causé des dommages, notamment à des tables, des tuiles de plafond et à un mur récemment peint, en plus de perturber les classes. En conséquence, le tapis rouge et la lecture des textes de présentation ont été annulés. La présentation des élèves et le lancer du mortier sont toutefois maintenus. Une opération policière provinciale tenue du 8 au 14 juin a mené à la remise d'environ 10 000 constats d'infraction au Québec. Les policiers et contrôleurs routiers ciblaient notamment les excès de vitesse en zone scolaire et aux abords des chantiers routiers. Parmi ceux-ci, 67 constats ont été émis pour de grands excès de vitesse. L'opération était coordonnée par les corps policiers du Québec en collaboration avec la SAAC et le ministère des Transports. Voilà, c'est ce qui complète. Pour d'autres manchettes, consultez maboss.com.
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Enfin, c'est vendredi. On termine la semaine ensemble, bien branché à votre radio en Beauce. On est le 19 juin 2026. Je m'appelle Mathieu Guimond. Ce soir, on a l'occasion, entre autres, de mettre des choses dans votre agenda pour en fin de semaine. Vous voulez bouger? J'ai des choses à vous proposer. Des activités également qui s'en viennent au cours des prochains jours dans la région. Des économies à vous faire faire. Ah, ça, c'est tout le temps le fun, hein? Quand notre portefeuille peut avoir un petit répit, on dit pas non. Alors, j'ai des propositions à vous faire ce soir. Et bien évidemment, c'est toujours le fun de savoir que vous êtes bien branchés et fidèles au poste. Je veux saluer la gang de chez Breton Revêtement Métallique à Saint-Patrice qui nous ont choisi pour les accompagner durant leur quart de travail. C'est le fun de vous savoir là, la gang. Merci. Et vous autres, en fin de semaine, qu'est-ce qui vous occupe? C'est quoi les activités qui vont vous tenir occupés en Beauce? Réseaux sociaux, site web, téléphone, texto, tous les moyens qui sont bons. On veut prendre de vos nouvelles. Qu'est-ce qui se passe de bon pour vous en fin de semaine, en ce vendredi soir?

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Je veux saluer en ce vendredi soir les adeptes de course et de marche qui se donnent rendez-vous pour un bel événement demain. Vous enfilez vos running, les shootlacks, les espadrilles, peu importe comment vous appelez ça. Même pour le faire en botte de cowboy si vous voulez. Vous allez pouvoir participer aux différents parcours de course à pied et de marche qui sont présentés dans le cadre du 175e anniversaire de Sainte-Énédine. Vous allez pouvoir vous mesurer au parcours, oui, mais également vous mesurer à vous-même. Peut-être battre votre record personnel sur certaines distances ou simplement le fun de participer puis de se retrouver en gang et de bouger en gang. Chaque coureur va avoir sa médaille et cette année, le 175e anniversaire de Sainte-Énédine vous invite à bouger en famille et entre amis, peu importe votre niveau. Il y a de la place pour tout le monde, alors vous allez pouvoir vous inscrire dès maintenant sur la page Facebook du 175e de Sainte-Énédine. Gros événement de course à pied et de marche qui vous attend pour fêter demain à Sainte-Énédine.

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